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1: Bueno. Ma io ne sappi quanto da fissina.
2: Ça, je lui dis 26, 21, 42, 22 secondes. Et ben voilà, je veux savoir comment ça allait. Et puis comment ça allait quoi. Voilà, y'a personne. Merde. Bon, allez, salut.

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0: Et il y a peut-être l'amour, mais je crois que l'amour sans la chanson, pour moi, ça ne peut pas être non plus. La chanson sans l'amour non plus. Il faut les deux.
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à Groningue. Mais personne ne m'avait dit que Newcastle, où je devais me rendre le week-end dernier, a l'un des plus beaux buffets de gare de tout le 19e siècle. Si vous effacez mentalement les écrans plasma et les fêtes pour enterrer sa vie de célibataire, vous vous retrouverez à prendre votre petit déjeuner comme autrefois, avec des notables aux favoris en fonte qui fument lentement. Je fais systématiquement cette même supposition quand j'entre dans le buffet de la gare centrale à Amsterdam, une oasis de velours intemporel appelée première classe, où les voyageurs ne sont que des silhouettes et où le brouhaha est interrompu à intervalles irréguliers, non pas par l'horloge de la gare ou les annonces, mais par le croassement désagréable d'un haras blanc d'une taille obscène, qui, dans ce café depuis 1848, ou peu s'en faut, monte et descend de son perchoir derrière une petite pancarte sur laquelle est écrit en lettres majuscules « Ne pas toucher ». Voilà une chose que nous n'avons pas à Bruxelles midi, ni interdiction, ni perroquet. Un beau buffet ancien y a été remplacé par un Sam's Café, dont le jardin zoologique se limite à un zèbre en polyester, plus grand que nature, qui boit une tasse de café dehors sur la terrasse. Cela n'a aucun sens. La terrasse n'est pas située à l'extérieur, mais tout simplement dans le couloir de la gare. Et ce n'est d'ailleurs pas un zèbre, mais un cheval déguisé en zèbre. Bienvenue en Belgique. Certaines gares n'éprouvent même pas le besoin d'un buffet. Prenez Liège-Guillemin, par exemple. Il ne viendrait à l'esprit d'aucune personne sensée de tuer le temps dans un buffet déprimant, servant une bière sans col, quand on peut se promener dans l'un des plus beaux bâtiments du XXIe siècle. Car, où que l'on y soit, les lignes de fuites et les formes sont époustouflantes, chaque fois différentes, chaque fois surprenantes, chaque fois si terriblement justes. Comment l'architecture peut-elle être à la fois si limpide et si riche, épurée et inépuisable? Un squelette de baleine qui ondule sensuellement, un fossile indolent qui respire très lentement, un corps, une harpe, un dais, un coquillage. Et tout ça à Liège. Mais le plus beau est naturellement un buffet de gare sans gare et même sans train. Pour cela, il fallait que je sois à Kinshasa. Le train pour Matadi ne circule plus depuis des années déjà, avais-je entendu dire. Mais parfois, soudain, d'un seul coup, il surgit. Une fois par semaine, une fois par mois, personne ne le sait précisément. D'ailleurs, quelle importance. Il surgit lentement, en rampant, toujours recouvert de grappes de personnes, de jerrycans jaunes, de gerbes de sucre de canne, d'attentes pleines d'espoir, crissant bruyamment sur les rails rouillés. Et devant cette gare en ruine, sont installés 5 ou 6 parasols effilochés, jaunes, rouges, bleus, et sous l'un d'entre eux est accroupie maman Justine, devant une petite poêle bosselée, où elle casse 2 œufs et émince des oignons qui grésillent à la chaleur du feu de charbon. Elle s'essuie le front et me sourit. « Les œufs, c'est bon, » dit-elle. « Et il n'y a pas de train aujourd'hui. Tu veux du pili-pili avec ?»

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1: Ode à Anna Teresa de Kersmaeker. Un spectacle de danse qui dure 9 semaines, c'est possible ? Absolument. La Belge Anna Teresa de Kersmaeker compte depuis des années parmi les meilleurs chorégraphes du monde. Mais ce qu'elle a réalisé avec sa production, Work, Travail, Arbeit, était d'une beauté inégalée. J'avais lu que sa nouvelle création de danse était un simple remaniement de Vortex Temporum, une production pour une grande salle que j'avais déjà vue au Saint-Gel à Anvers. Un travail brillant, sans aucun doute. Mais fallait-il que j'aille voir comment elle avait transformé ce spectacle en une exposition ? De Kersmaeker est si industrieuse avec sa troupe de danse Rosa, en 30 ans 40 productions dont j'ai vu la moitié, que je ne peux pas suivre toutes les voies latérales. Puis j'ai reçu un SMS d'une amie. Elle était au Wiels, le centre d'art contemporain de Bruxelles, où était présenté Work, Travail, Arbeit. Bluffant, écrivait-elle. 3 jours plus tard, nous étions assis ensemble sur le sol en béton du Wiels. L'ami voulait revoir la représentation. Quelques heures plus tard, j'allais comprendre pourquoi. Combien de fois a-t-on l'occasion d'assister à une œuvre d'art et d'avoir pendant le spectacle une prise de conscience. Ici, il se passe quelque chose. Ici, se déploie rien de moins qu'un chef-d'œuvre. La vieille usine de Wiels, une ancienne brasserie, était totalement dépouillée. Il n'y avait ni scène ni éclairage, seulement des murs blancs, des colonnes blanches, la lumière grise de ce jour-là. On avait sous les yeux transposé dans un contexte industriel le poème « Chambre totalement blanche » de Gerrit Couvenard. Le vide qui devient espace. Si nous peignons une dernière fois la chambre en blanc, une dernière fois la chambre totalement blanche, toi, moi. Un violoniste approcha, solo grinçant, tâtonnant, pas beau et par la même magnifique. Le son du bois et du crin qui se répercute sur le vieux béton. Quelques minutes plus tard, un danseur, en silence, chemise blanche, pantalon blanc, chaussures fluorescentes. 5 minutes, 10 minutes, 15 minutes, aucune idée. J'ai reconnu le langage formel d'Anna Teresa de Kersmaeker. Le tronc qui s'incline en avant, la tête qui regarde par-dessus l'épaule, la main qui guide le corps. Mais jamais je ne l'avais vu d'aussi près. C'était familier et nouveau à la fois, ou plutôt dénoué. La représentation initiale, Vortex Temporum, durait 1 heure, tout au plus. Beaucoup de danse avait lieu simultanément. Mais ce remaniement durait 9 heures. Les lignes distinctes se succédaient, si simples, si pures. Et comme le musée n'était ouvert que 7 heures par jour, chaque jour commençait différemment. Il fallait 9 jours pour qu'un cycle soit terminé. L'exposition entière durait 9 semaines. Work, Travail, Arbeit doit être la première exposition de danse au monde qui dure toute une saison, tandis que la lumière change lentement. Les interprètes, 7 danseurs, 6 musiciens et un chef d'orchestre, donnaient la représentation même quand il n'y avait personne. C'est une vague, me suis-je dit. Une vague qui dure un printemps. Les spectateurs, elle, moi, les autres, font partie de la mer. Nous flottons. Le violoniste est debout derrière le danseur. Ils gravitent lentement l'un autour de l'autre, en se tournant le dos. La différence s'estompe. Le musicien se meut avec le danseur et le danseur suit la musique. Danse et son se confondent toujours chez de Kersmaeker, et ce depuis sa première création, Phase, en 1982, sur une musique de Steve Reich. Une étude rigoureuse de la partition constitue la base du mouvement. À présent, elle part de Vortex Temporum du compositeur français Gérard Griset, 1946-1998, un des morceaux de musique classique les plus importants de ces 40 dernières années. Il est connu comme l'apogée de la musique spectrale, un courant qui, dans son approche, ne considère pas tant la musique comme une mélodie, une tonalité ou un rythme, mais plutôt comme un son fluide, un son qui évolue à travers le temps. Griset disait lui-même à son propos: les notes deviennent un timbre, un accord devient un complexe spectral, et un rythme est transformé en une tempête de longueurs imprévisibles. Il comparait sa composition à un bateau qui cherche à naviguer de A à B et doit sans cesse rectifier son cap. Dans cette représentation, la musique est un jeu de vagues, tantôt courtes et agitées, tantôt amples et paresseuses. « La musique contemporaine parle de notre époque », a dit Anne-Thérèse de Kersmaeker dans une interview, « mais elle a souvent du mal à attirer un large public. Je veux l'exhumer et la mettre à disposition. Non que je veuille instruire le public en lui faisant connaître une musique que les gens ne trouvent peut-être pas belle à la première écoute. J'essaie de chorégraphier mon expérience de cette musique. Je veux en montrer la qualité cachée pour la danse. » Il faut une certaine imagination pour considérer que les tapis de son vague, ténue, de la musique spectrale, sont dansables. Pourtant, ces 7 danseurs suivent chacun un des instruments. Piano, violon, alto, violoncelle, flûte, clarinette. La partie de piano est si riche qu'il faut même un danseur distinct pour la main gauche et la droite. Pas pour extérioriser la partition, mais pour l'intérioriser, l'incarner. Nous flottons plus loin. Nous flottons dans le vaste espace que cette musique ouvre et explore, comme une nuit dans l'eau sous les étoiles. Et nous sommes, oui, que sommes-nous ? Quelque chose entre algues et chagrins. Du bois d'épave blanchi par le sel. Alors, une dernière fois, cette chambre, pour toujours totalement, comme nous y étions, nous y sommes, nous y resterons allongés. Un autre danseur arrive. Le violoniste se rend dans la pièce adjacente. Un solo, un duo, un passage synchrone. Voilà d'autres danseurs encore. Le temps devient fluide. Je ralentis. Je me réconcilie avec la quête. Le groupe se disperse. Les interprètes suivent un réseau de cercles qui sont dessinés sur le sol et qu'ils redessinent de temps en temps avec un bâton de craie et une ficelle. Vortex. Tourbillon. Spirale descendante. Le langage des formes est d'une richesse prodigieuse. Il se promène, tourne, trébuche, tombe, boite, puis cela recommence. Il s'incline, tend la main, s'étire, lâche. Jamais d'acrobatie, toujours subtile. Même lorsqu'on fait rouler le piano à queue, tandis que le pianiste joue, les tons sombres, profonds résonnent, le bois noir brille. Cela reste suggestif et lent. Qu'une musique coriace, pénible, puisse respirer aussi profondément, qu'un art abstrait qui n'a pas envie de dire quoi que ce soit puisse être si plein, qu'une danse cérébrale fondée sur des schémas géométriques puisse toucher autant. Anne-Thérèse de Kersmaeker a horreur du pathétique. Elle a dansé sur 8 siècles de musique, de moyenâgeuse à minimaliste, de Jean-Sébastien Bach à Johann Baez. Mais elle a toujours laissé de côté les compositeurs romantiques du XIXe siècle. Réservé et rigoureux, son art est ainsi. Voici du Rothko sous forme de corps. Les musiciens font partie d'Ictus, le principal ensemble de musique contemporaine de Belgique. De Kersmaeker leur a demandé s'ils voulaient bien travailler cette œuvre extrêmement ardue de Griset. Et aussi s'ils pouvaient jouer les 2 premières parties sans partition. Et en fait aussi sans chef d'orchestre de préférence. Était-ce possible ? Et était-il prêt à bouger aussi ? Jean-Luc Plouvier, le pianiste d'Ictus, trouvait qu'une énigme féconde continuait de planer entre chorégraphie et composition. Comme en amour, le malentendu était aussi la norme ici. Chacun donnait ce qu'il ne possédait pas. Nous sommes encore assis par terre. À 1,5 mètre de moi, 2 danseurs sont penchés l'un devant l'autre, totalement immobiles, leurs têtes rapprochées. Ils viennent de danser un duo invraisemblable de plusieurs minutes. Nous voyons battre leurs veines. Nous les entendons haleter. de leur front tombent quelques gouttes sur le sol gris clair, comme s'ils perforaient le béton de leur sueur sombre. Chacun donnait ce qu'il ne possédait pas.

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1: Ode au plus bel être humain. Cela s'est passé il y a un an et demi et je ne l'ai connu qu'une semaine. Nous nous sommes rencontrés le jour de mon 42e anniversaire et il m'a donné le cadeau le plus curieux qui soit, peut-être parce qu'il ne savait pas que c'était mon anniversaire. Un petit livre avec à l'intérieur les noms, les photos, les biographies et les derniers mots de tous ces jeunes Tibétains qui, ces dernières années, se sont immolés par le feu pour protester contre l'occupation chinoise. Un par page. Il y en a à présent plus de 100, a-t-il dit avec un sourire triste. Deux de mes neveux l'ont fait. Il m'a montré leurs pages. Je l'ai regardé sans rien dire, dans un grand théâtre de verre extrêmement beau, donnant sur le fjord. Au loin, des sommets montagneux recouverts d'une fine couche de neige poudreuse. On était à Reykjavik, on était en septembre. Nous étions là pour participer au congrès annuel de PEN International, l'association mondiale d'auteurs qui défend la liberté d'expression. Il était depuis peu vice-président du département de PEN pour les écrivains tibétains en exil. J'étais présent en tant que président de PEN Flandre. Peu d'associations me sont aussi chères que PEN, mais j'ai décidé ce soir-là d'aller manger seul. Il y a souvent tant d'agitation pendant les congrès que je préfère manger seul, surtout le jour de mon anniversaire. Je me suis niché dans un recoin d'un restaurant intime, plongé dans la pénombre, et j'ai commencé, après avoir commandé, à lire sa brochure. Des jeunes de 19 ans étaient descendus dans la rue, pas pour déclencher des émeutes, mais pour s'asseoir dans la position du lotus et s'asperger d'essence et de silence. 42 ans à Reykjavik, ai-je pensé. Les jours suivants, le congrès s'est déroulé comme se déroulent les congrès, parfois passionnants, parfois d'un ennui insondable, parfois spirituel. Je voyais Lobsang, toujours occupé avec un tas de gens. Il écoutait, parlait, sortait un autre exemplaire de son livre, du sac suspendu à son épaule, échangeait des expériences et des adresses mail. Il était infatigable et pourtant très calme, très paisible. Un vieil esprit dans un jeune corps. Pendant les pauses, nous allions chercher un sandwich à un comptoir et buvions du thé ensemble. J'avais 8 ans de plus que lui, mais je me sentais si jeune à côté de lui, si insignifiant aussi. Pas certain que c'est ce qu'il aurait voulu. Je suppose que je n'étais pas le seul. Il produisait une impression inoubliable sur tous ceux qui lui adressaient la parole. Son visage exprimait la mélancolie, mais sa tristesse ne l'avait pas rendu amer. Il avait été moine bouddhiste au Tibet, avait traversé l'Himalaya à pied, avec une 50aine de personnes en tennis. Certaines étaient mortes en route, de froid, sous les balles des tireurs d'élite chinois, pour se rendre dans le nord de l'Inde, à Dharamsala, auprès du Dalai Lama. Cela faisait près de 20 ans qu'il n'avait pas vu sa mère ni les autres membres de sa famille. Certains étaient morts à présent. Son pays, son amour, ses neveux, tous perdus. À Dharamsala, il faisait des recherches sur les textes en vieux tibétain et se mobilisait pour le droit à la liberté d'expression. Et il était exceptionnellement doux. Pas seulement gentil ou sympathique, ce qui ne peut être qu'à l'extérieur, mais empli d'une sincère commisération, un mot que nous utilisons trop peu souvent en irlandais. La liberté d'expression est un bien immense. Elle s'applique aussi aux propos qui peuvent offenser, choquer ou déranger, comme l'a affirmé la Cour européenne des droits de l'homme dans un jugement important. Mais ce n'est pas parce qu'on a un droit qu'on est obligé de s'en servir. La commisération exige souvent plus de courage que la contre-attaque. Jamais les expressions de haine en ce monde ne s'apaisent par la haine, a dit Bouddha il y a 25 siècles. Mais elles s'apaisent lorsqu'on n'éprouve pas de haine. C'est une loi séculaire. après le congrès, nous avons voyagé dans les environs pour découvrir quelques sites incontournables à l'intérieur des terres. Je n'avais pas eu envie de participer à l'excursion obligée du congrès. Lobsang l'avait trouvé trop cher. Son voyage depuis le nord de l'Inde jusqu'en Islande avait déjà coûté une fortune. Nous nous sommes donc mis en chemin dans une vieille voiture de location que j'avais dégotée. Nous avons quitté la ville et vu des chutes d'eau, de la lave, de la mousse, des geysers et des souvenirs. Nous circulions en voiture, nous nous promenions à pied, nous mangions quelque part en route et dessinions des cartes de nos pays au dos de nos sets de table. Nos conversations portaient sur la politique et la poésie, l'amour et l'amitié, la littérature et la liturgie. Et nous savourions les environs. La nature était vraiment époustouflante. Nous ne parlions pas beaucoup lorsque nous contemplions d'infinis paysages, d'une infinie beauté. Et moi, gratitude, douceur, la terre c'était ça aussi. En février dernier, son corps a été retrouvé sous un viaduc en construction à Delhi. Il s'est avéré qu'un moine tibétain avec lequel il travaillait à une traduction l'avait poignardé. Jalousie, passion, élimination politique commanditée par la Chine, meurtre par un tueur à gages. L'assassin en question s'est suicidé aussitôt après en se tranchant la gorge avec le même couteau qu'il venait d'utiliser pour frapper à 10 reprises mon ami. Tout ce qu'il me reste de Lobsang Shokta est l'écharpe en soie blanche qu'il m'a donnée des deux mains à Reykjavik. Non, ce n'est pas vrai. Tout ce qu'il me reste et le souvenir de sa lumière. Il transportait tant de lumière avec lui. Il transportait tant de lumière.

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1: Ode à mes cicatrices. Tu te retrouves pour la première fois sous la douche dans ta nouvelle maison. Quelques mois auparavant, ce n'était qu'un chantier encombré de sacs de ciment et de câbles pendouillants. Et maintenant, tu es là à penser à ce célèbre vers de Paul van Ostaen. Je veux être nu et commencer. Lumière, vide, enfin, tout est encore écho, tout est encore odeur. Il n'y a pas encore de rideau et tu regardes ton corps familier mouillé, et vois qu'ici aussi, l'eau tresse l'eau en glissant sur ta poitrine. Sur ton épaule droite, tu observes la grande cicatrice récente, la plus grande de ton corps. Ni bleu, ni rosâtre, peu à peu, elle se transformera en un fin trait blanc et sombrera dans ton corps, tout comme l'année dernière, après la première opération. Vers Noël, tu ne remarqueras plus rien. Cette fracture de la clavicule fera alors elle aussi partie par cette résorption de l'histoire de ce corps. L'eau coule à flot et tu penses aux cicatrices que le temps a inscrites sur ton corps. Lent hiéroglyphe, curieuse constellation. À gauche et à droite, sur tes tempes, quand enfant, tu as heurté des socles en béton et des tables de salon en marbre. Sur ton crâne, quand tu allais à l'école à vélo, quand tes cheveux sont coupés courts, cela se voit encore. Sur tes genoux, il t'avait pourtant averti de ne pas courir à la piscine. Sur le dos, où deux insectes tropicaux se sont un jour remplis la panse. Du côté interne de ta lèvre inférieure, quand tout petit, tu as pris ton tambour cassé pour un harmonica. Elle était complètement détachée, as-tu entendu ta mère dire si souvent. Vouloir chanter jusqu'à ne plus avoir de lèvres. Bon, tu n'as pas envie de trop creuser pour attribuer à l'incident un sens plus noble, pas la peine. C'était la vie, rien de plus, rien de moins. Les cicatrices des deux opérations subies à 14 et 15 ans. L'infirmière, une vieille de 22 ans au moins, était entrée la nuit dans ta chambre et tu t'étais entièrement dénudée dans l'agitation de tes rêves fiévreux où elle apparaissait aussi. L'eau coule à flot. Il pleut des souvenirs tandis que tu es pour la première fois dans cette nouvelle maison, pour la première fois sans vêtements. Quels amours grandiront ici ? Quelle cicatrice te feras-tu ici ? Tu penses à des corps du passé. D s'était fait réduire la poitrine. Tu caressais ses points de suture. A s'était fait renverser par une voiture. On en voyait les traces partout. Le sourcil de M s'était transformé en morse, long, court. Une histoire de vélo. E avait culbuté tête en avant. Là aussi, une histoire de vélo et de dynamo, de roues avant et de menton. Des histoires que tu aimais écouter le matin au lit, tandis que vous déchiffriez le corps l'un de l'autre. Ode aux cicatrices, te dis-tu alors en te séchant. Ode à la témérité en ces temps d'obsession absolue de la sécurité. Non, témérité n'est pas le mot. Lequel alors ? Enthousiasme, ardeur. Oui, il faut ménager son corps, c'est le dernier exemplaire dont tu disposes, mais ce n'est tout de même pas une raison pour ménager la vie. Ode au père qui, lorsque tu avais 16 ans, t'a déposé sur la bretelle d'accès à l'autoroute avec ton sac à dos et ta pancarte et t'a dit « Allez mon petit gars, on se revoit dans 3 semaines ». Ode à la mère qui avait déjà le vertige en regardant dans son assiette creuse, mais qui t'a encouragé à te suspendre au rocher à 80 mètres au-dessus de la Meuse, dans les Ardennes. Je préfère que tu aies un accident en faisant quelque chose qui te plaît, plutôt que tu ne fasses pas ce qui te plaît. Ode à Khalil Gibran, encore une fois. Il y a près d'un siècle, il a écrit ce poème. Vos enfants ne sont pas vos enfants. Ils sont les fils et les filles de l'appel de la vie à la vie. Ils viennent à travers vous, mais non de vous. Et bien qu'ils soient auprès de vous, ils ne vous appartiennent pas. C'est à cela que tu penses devant le miroir empué. Et maintenant, ton corps légèrement endommagé se sent déjà chez lui, dans cette nouvelle, cette bonne maison.

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1: Ode à Sonny Laboutansi. La semaine dernière à Paris, j'ai attendu d'être à la terrasse du Sarah Bernard avant de retirer le papier transparent. J'attendais ce moment depuis longtemps. Le serveur a pris la commande et j'ai retourné le coffret dans ma main. L'atelier de Sonny Laboutansi. En 3 volumes, correspondance, poésie, prose. On m'a servi ma boisson. J'ai fait glisser dans ma main le volume consacré à la poésie et je l'ai aussitôt feuilleté pour retrouver ce long poème furieux qui, en novembre à Kinshasa, m'avait totalement ébranlé. « Prière d'un enfant du siècle », tel était le titre. Et ça commençait ainsi. « Mon Dieu, pardonne à ton enfant, habitant des vagins, entravé dans la chair goulue d'espérance, de chaînes et d'épreuves, et qui a voulu rester la seule preuve que tout existe. » Avec ou sans toi. Pardonne à ce siècle bâclé qui bâcle nos rêves. Mon Dieu, fous la merde à ceux qui pissent sur l'amour, mais fous la paix à tous les démons du sexe parce qu'ils t'aiment à leur manière. Bon sang, mais qui prenait la parole ici, me suis-je demandé quand j'ai lu pour la première fois ces mots pendant qu'il pleuvait à verse sur Kinshasa. Oui, je connaissais bien son nom, Sonny Laboutansi, un auteur du Congo-Brazzaville, était devenu célèbre par deux romans, son premier « La vie et demi » de 1979 et l'autre « L'antépeuple » de 1983. Ces romans étaient interprétés comme de grotesques réquisitoires contre des situations politiques intolérables en Afrique, ce qui est le lot de nombreux auteurs non occidentaux. Ils sont toujours considérés comme des commentateurs politiques. Pire encore, on ne les trouve intéressants que lorsqu'ils traitent de politique dans leurs écrits. Personnellement, je trouverais cela exaspérant. Je poursuis ma lecture. Épargne-moi de la censure et de l'à peu près. Laisse un peu de place en enfer pour tous les journaux, même ceux qui se disent communistes. Mais fais qu'aucun homme ne puisse posséder l'honneur de se laver dans les feux de la Guéhenne. Sors le monde de son sommeil de 500 milliards d'années. Tue le temps, Seigneur, parce qu'il tue. Pardonne à tous les maux ou l'être patauge, puisque ta lumière est si loin. Oui, on a là une allusion un peu plus évidente au régime de parti unique communiste en place au Congo-Brazzaville. Mais ce poème évoque tant d'autres sujets. Érotisme, désir, obscurité, désespoir. À propos de la politique, il écrivait en 1972 « 10 ans de slogan, 10 ans de pipi ». À propos de l'Afrique, « L'Afrique appartient au gouvernement, je n'ai que tout ce qui vrombit autour de moi. » À propos des relations postcoloniales, les blancs, les noirs, pour moi tout cela n'a aucun sens, parce que ni la forme du museau, ni les dimensions de la gueule ne sont vénéneuses a priori. Ce qui tue, ce sont les idées qu'on attrape de cette gueule. Ici, ce n'est pas un écrivain africain qui prend la parole, pas une voix noire. Ici, un individu hurle son universalité. Pardonne aussi à ceux qui vivent des plaies faites par les femmes. Illumine, puisque Dieu c'est toi. Donne-nous d'autres yeux, un autre sang et d'autres manières de mourir. Apaise le savoir ignorant qui nous entoure et qui nous mange. Gouverne les vieilles en ménopause, mais souris aux vieilles nations d'Europe qui n'ont pu trouver d'autre voie que la bombe et l'arrogance. Porte-toi le garant de la nuit musclée où mon peuple s'est embourbé et se bâcle. Quelle voix, quelle tempête! En plus de ces romans, dont 6 ont été publiés au Seuil et plusieurs ont obtenu des prix, Sonny Laboutansi a surtout écrit pour le théâtre. Sa troupe, le Rokado Zulu Théâtre de Brazzaville, a fait des tournées internationales, mais c'est dans sa poésie et ses lettres que l'on découvre vraiment sa vitalité brutale, sa tendresse impétueuse, sa sincérité totale qui l'ont certainement amené à connaître une grande solitude. On est en présence d'une sorte de punk africain. Il rappelle Fela Kuti, artiste pop nigérian génial, totalement en dehors des sentiers battus. Mais aussi Goya et Van Gogh. En France, on le compare à des phénomènes littéraires comme Arthur Rimbaud et Antonin Artaud. Le plus fort, c'est que la possibilité pour nous de lire ce poème tient du miracle. Quand Sonny Labutansi est mort des suites du sida en 1995, quelques jours après le décès de sa femme de la même maladie, il a laissé une maison remplie de manuscrits. Des troubles politiques se sont déclenchés, ces textes ont été en partie perdus, en partie rongés par les termites, certains ont été volés, un incendie a ravagé une portion de sa maison. Nous devons la conservation des textes à Nicolas Martin Granel, un Français qui était un fidèle ami de Sony. Il a photocopié ce qui pouvait encore l'être, a scrupuleusement numérisé les textes et financé de sa propre poche le coffret que j'ai à présent entre les mains sur la terrasse du Sarah Bernard à Paris. Le tirage ne représentait que 2000 exemplaires. Sonny Labutansi n'est pas l'auteur africain le plus connu du XXe siècle, mais peut-être le plus grand. Il est en tout cas le plus goulu, le plus immodéré, le plus libre. Je livre le dernier passage sans commentaire. Il faut juste reprendre son souffle à la fin. Seigneur, Dieu saignant, voici ma haine, vachement informe, vachement wolof, nivelée, décapitée, dure comme un poème. Une haine qui n'a haï personne, toute neuve, toute forte, fraîchement sortie des usines Renault, promet le monde entier à d'autres temps, sous d'autres rêves. Et donne-moi une chance d'eau, pas de sang, pas de sueur, l'eau tenace, l'eau musclée qui sort des jacinthes. Comme un soleil en panne.

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Les recherches modernes sur le comportement animal n'ont cessé de réduire la liste des traits jadis jugés comme des caractéristiques propres à l'humain. Il apparaît à présent que la plupart des différences qui nous distinguent de ceux que l'on appelle les animaux sont plutôt d'ordre quantitatif. Il apparaît à présent que la plupart des différences qui nous distinguent de ceux que l'on appelle les animaux sont plutôt d'ordre quantitatif.

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6: Clotilde Dumay.
5: Le journal international, c'est avec vous Fabrice Le Grier, bonjour.
7: Bonjour Clotilde, bonjour à tous.
5: Nous serons en direct de Jérusalem dès le début de ce journal.
7: Israël qui a conclu hier avec le Hezbollah un cessez-le-feu au Liban, mais le contexte reste extrêmement tendu. Preuve en est ces nouvelles frappes menées par l'armée israélienne dans le sud libanais dans la nuit.
5: À suivre aussi ce reportage à Rwampara en RDC.
7: La RDC où l'épidémie d'Ebola progresse selon l'Organisation Mondiale de la Santé, 245 morts parmi 933 cas confirmés. L'Ituri reste l'épicentre de l'épidémie. Et vous l'entendrez sur le terrain, les personnels qui agissent aux côtés des malades ou encore des personnes décédées le font parfois au péril de leur vie.
5: Et puis ce samedi 20 juin, c'est la journée mondiale des réfugiés.
7: Hier soir, une grande veillée s'est tenue à Rome. Nous y étions, des chants et des prières pour rendre hommage aux 77 000 victimes des traversées maritimes et terrestres vers l'Europe.

0: Washington semble plus précaire que jamais.
1: Oui, c'est en tout cas une trêve qui commence dans une certaine confusion. Israël, à ce stade, maintient sa ligne. Si le Hezbollah attaque, nous répliquons. Pour le gouvernement israélien, ce cessez-le-feu n'est pas un choix souverain, mais bien une parenthèse imposée par Washington. Donald Trump a personnellement exigé ce silence des armes. Et sur le terrain, l'armée israélienne reste inflexible. Sur son compte X, le Premier ministre Benjamin Netanyahou a encore revendiqué, d'ailleurs, hier après-midi, le pilonnage d'infrastructures du Hezbollah. Plus de 150 cibles frappées en 24 heures, affirme-t-il. L'ambassadeur d'Israël aux États-Unis, Yehiel Leiter, a enfreint le mutisme israélien sur la trêve en soulignant que l'objectif est clair, le démantèlement total des capacités militaires du proxy iranien. Israël restera ancré dans la zone de sécurité du Sud-Liban jusqu'à la fin de cette mission, souligne le diplomate israélien. Alors Israël et le Liban doivent se retrouver à Washington mardi prochain pour un nouveau round de négociations et en attendant, cette trêve ne ressemble pour l'heure qu'un répit fragile.
0: Michel Paul en direct de Jérusalem. Et concernant les négociations entre les États-Unis et l'Iran, elles ont été reportées hier, mais pourraient finalement bel et bien se tenir. Selon l'agence américaine Axios, Steve Witkoff, l'émissaire de Donald Trump, est attendu en Suisse dans la journée. Il doit participer au premier cycle de négociations sur le nucléaire iranien. Le chef de la diplomatie du Pakistan, médiateur dans ce dossier, doit quant à lui rencontrer ses homologues égyptiens, saoudiens et turcs demain au Caire.
2: Dans l'actualité également, Fabrice, la propagation d'Ebola qui s'accélère en RDC.
0: Constat de l'Organisation mondiale de la santé, malgré le renforcement des mesures de riposte sanitaire, les derniers chiffres font état de 245 morts parmi 933 cas confirmés. Une transmission accélérée signalée dans 33 zones sanitaires réparties dans 3 provinces. L'Itouri reste l'épicentre de l'épidémie avec plus de 80% des cas recensés. Sur le terrain, les équipes chargées de la désinfection, de la sensibilisation ou encore des enterrements travaillent sous pression, parfois au péril de leur vie. Reportage à Wampara de notre envoyé spécial Pascal Moulégois.
3: Je m'appelle Mama Fouraha, je suis hygiéniste.
4: Couverte d'une combinaison de protection, gants en main, cette quadragénaire sillonne chaque jour les pavillons de l'hôpital général de Wampara en périphérie des Bounia. Sa mission, désinfecter le lieu de passage des malades et les uniformes du personnel soignant.
3: Je suis en train de décontaminer les bottes, les gants, les lunettes pour que le virus puisse mourir. Nous décontaminons avec eau savonneuse, eau claire et eau chlorée.
4: Un travail qui se poursuit aussi dans les maisons, les centres de santé ou tout bâtiment ayant accueilli un cas suspect ou confirmé. Mais ces interventions ne sont pas toujours bien accueillis, explique son collègue Elior.
5: Tout récemment, les jeunes du quartier Kisoko m'ont agressé. Ils m'ont jeté des pierres. C'est le plus grand défi. Il y a des jeunes ici à Rwampara qui ont été sensibilisés et qui ne sont plus hostiles. Mais les autres sont dangereux. Mais nous faisons notre travail.
4: Autre maillon essentiel de la riposte, les équipes chargées des enterrements des victimes ou des cas suspects. Un travail délicat dans une région où les rites funéraires occupent une place centrale. Ramazani est chef d'équipe.
6: Ils ont l'habitude de laver les cadavres, mais avec cette épidémie, ce n'est pas autorisé. Ils ont l'habitude d'acheter même des beaux habits pour la dépouille, mais avec l'épidémie, c'est le sac mortière. Parfois, ça sort comme un bien sacrilège pour la famille. Parfois, ce sont des jets de pierre. Mais parfois, vous arrivez là-bas, ils refusent.
4: Cette prise en charge systématique des dépouilles affecte également l'activité des morgues privées d'une grande partie de leur clientèle. Pascal Moulégois, Bounia.
0: Et dans ce contexte, cette annonce du ministre congolais de la Santé, la gratuité des soins dans la province de l'Ituri, une réponse tactique face à Ebola, un moyen aussi de continuer à faire face à d'autres maladies telles que le paludisme.
2: Comme chaque année, le 20 juin marque la journée mondiale des réfugiés.
0: Et cette année, elle fait notamment suite au coup de vis donné par l'Union européenne au pacte asile et migration appliqué depuis le 12 juin. S'est ajouté le nouveau règlement européen retour. Il donne le feu vert à la rétention de migrants déboutés du droit d'asile dans des centres de rapatriement créés dans des pays tiers, dits sûrs. Le dispositif est différent de l'accord d'externalisation des demandes d'asile en Albanie et d'expulsion des déboutés. Accord signé entre la première ministre italienne et son homologue albanais en 2024. Mais Giorgia Meloni ne considère pas moins les centres comme le modèle à suivre. Dans ce contexte de politique migratoire très durcie, une veillée s'est tenue jeudi soir à Rome, intitulée « Mourir d'espoir » et organisée en mémoire des 77 000 victimes des traversées maritimes et terrestres vers l'Europe depuis 90. Veillée qui a réuni une foule très dense, unie par la défense des valeurs de l'humanité. Anne Lenir.
7: Dominée par la basilique de Santa Maria in Trastevere, la place homonyme s'est remplie d'immigrés endimanchés, mêlés à des Romains, pour assister à cette veillée de chants et de prières.

0: Hier, Adolphe Mario, centrafricain comme son épouse, est père de 3 enfants. Il est arrivé de Libye en Italie par un couloir humanitaire en 2024.
1: Je suis étonné de voir cette communauté européenne voter une loi contre les humains. Ça fait mal, je suis inquiet, surtout pour mes enfants.
0: Paolo Morozzo, professeur en droit privé et membre de la communauté de Sant'Egidio, lui fait écho.
2: Cet ensemble de normes impétueuses gomme malheureusement des principes de civilité que nous pensions bien ancrés.
0: Responsable du secteur immigration au sein des ACLI, les associations chrétiennes de travailleurs italiens, Gianluca Mastrovito s'est rendu dans le centre de rétention de Gjadër en Albanie, centre dont Giorgia Meloni estime qu'il représente un modèle européen.
3: Ces structures nuisent à la santé mentale des personnes à qui, très souvent, on donne des psychotropes pour les faire taire. Donc, si c'est ce modèle que l'Italie garde en tête, je pense qu'il faut vraiment s'interroger.
0: Actuellement, 60 d'hommes sont à Gjadër. Anne Lenir, Rome, RFI.
4: Et toujours à l'occasion de cette journée mondiale des réfugiés, Reporters sans frontières publie un rapport alarmant sur l'exil des journalistes dans le monde. En 5 ans, le nombre de pays de départ a doublé. Guerre, régime répressif. Plus de 1400 journalistes ont été poussés à l'exil pour échapper aux menaces ou à l'emprisonnement. Le cas des journalistes russes est spécifique en raison notamment des menaces qui persistent même en exil. Jeanne Cavelier est responsable chez RSF du bureau Europe de l'Est et Asie centrale.
5: La rupture pour les journalistes russes a été la guerre à grande échelle contre l'Ukraine en 2022. C'est là que des lois sont passées qui ont empêché les journalistes indépendants de faire leur travail en Russie. Le système judiciaire russe est devenu un outil de harcèlement pour les journalistes en exil, avec des poursuites qui se sont multipliées par contumace pour, par exemple, fausse information, non-respect des obligations imposées aux agents de l'étranger, extrémisme, atteinte à la sécurité nationale. Et ce harcèlement s'est intensifié encore au fur et à mesure des années, avec un durcissement aussi des mesures comme la confiscation des biens, le gel d'avoir, des perquisitions répétées chez leurs proches. On voit aussi de plus en plus de journalistes inscrits sur la liste des terroristes et extrémistes, ce qui leur met des bâtons dans les roues, y compris en Europe. Il est important que les autorités nationales en Europe puissent réagir avec la mise en place, par exemple, de systèmes d'alerte à la police quand il s'agit d'un cas clair de répression transnationale d'un journaliste basé à l'étranger par le Kremlin.
4: Des propos recueillis par Yelena Tomic.
6: En Colombie, on est à la veille du second tour de la présidentielle.
4: Oui, qui succédera à Gustavo Petro, le premier président de gauche de toute l'histoire du pays. Son dauphin, le sénateur Ivan Cepeda, ou bien un millionnaire d'extrême droite, l'avocat Abelardo de la Espriella. En cette veille de scrutin, les défenseurs dans l'environnement tirent la sonnette d'alarme. En effet, la probable élection.
7: De l'environnement, elle redoute particulièrement.
4: En tête dans les sondages est favorable à les territoires menacés. Camille Bouju.
7: Le secteur environnemental colombien retient son souffle. Maria Arias-Cos est défenseuse de l'environnement. Elle redoute particulièrement l'extension de l'exploration pétrolière et gazière, mais aussi la légalisation du fracking, annoncé par Abelardo de la Espriella.
8: La fracturation hydraulique implique une intervention intensive dans le sous-sol, l'utilisation de grandes quantités d'eau et des risques d'impact sur les écosystèmes et les ressources en eau.
7: Depuis le département du Caquetá, Georges Shapiro du collectif Gardien Amazonique observe également avec inquiétude la montée en puissance du candidat d'extrême droite.
9: Ici, le territoire porte les stigmates de décennies de pollution environnementale. Au cours des 4 dernières années, sous le gouvernement de gauche, cela a diminué de manière significative. C'est angoissant de voir un candidat qui veut revenir à ses pratiques et les amplifier encore davantage.
7: Les militants pointent aussi à un échec plus large, celui d'une campagne qui n'a pas fait de l'environnement un enjeu central. C'est ce qu'explique Maria Soto, conseillère nationale de la jeunesse.
10: Les deux projets politiques s'inscrivent dans une logique fondée sur l'exploitation et l'exportation des ressources naturelles. Il existe certes des différences d'approche, mais aucune transformation structurelle n'est envisagée.
7: Les Colombiens trancheront ce dimanche dans les urnes. Camille Bouju, Bogota, RFI.
6: L'élection qui va se dérouler dans un contexte insécuritaire assez important, on l'entendra dans une demi-heure environ, dans un reportage à Bogota signé Marine de la Moissonnière. Ce sera juste après le rendez-vous Coupe du Monde de football. Alors on parlait climat il y a un instant, Fabrice. Eh bien l'Europe affronte, elle, son deuxième épisode de canicule en moins d'un mois.
4: Espagne, Royaume-Uni, Allemagne, Suisse, épisode qui s'étend aussi de la Hongrie à la Slovaquie en passant par l'Autriche, tout comme la France, où le Premier ministre Sébastien Lecornu va activé ce matin le centre interministériel de crise du ministère de l'Intérieur. Objectif, coordonner les différentes actions. Le pic est attendu entre demain et mardi avec des pointes à 40 degrés.
6: Et dans la chaleur, donc, le musée du Quai Branly fête ses 20 ans ce week-end.
4: Et le menu des festivités, bal cubain, entrée gratuite, visite guidée, projection de films, atelier découverte, concert. Le musée qui célèbre les cultures extra-européennes pensées et conçues par l'ancien président Jacques Chirac a su trouver sa place dans le paysage muséal français, et ce au prix d'une révolution intellectuelle, Olivier Roger.
11: Il y a 20 ans, les ethnologues détournaient la tête quand on leur parlait du Quai Branly, trop artificiel, trop esthétisant, effaçant l'histoire des peuples au profit d'une vision de l'Europe ordonnatrice du monde. La presse américaine jugeait l'approche française condescendante. 20 ans plus tard, les critiques ne se sont pas tues, mais le musée a profondément évolué à la mesure de l'époque. Les études post-coloniales y ont droit de cité, et les approches muséales tiennent désormais compte des spécialistes du Sud. Le contexte international y est pour beaucoup, avec les demandes de restitution d'œuvres spoliées. Le Quai Branly s'est retrouvé bon gré, malgré en première ligne dans ce processus qui a vu le Bénin récupérer une partie de ses trésors royaux, le Sénégal retrouver le sabre du héros tout couleur Eladj Omar Tall, et la Côte d'Ivoire rapatrier son tambour parleur volé par les colons. En 20 ans, le Quai Branly a su s'adapter à un monde nouveau. Sa centralité dans le dialogue avec les anciennes colonies ne va plus de soi. De même, on ne parle plus des arts premiers pour désigner les productions du Sud, comme le faisait Jacques Chirac, initiateur du musée.
4: Olivier Roger, voilà pour le musée du Quai Branly qui fête ses 20 ans.
6: Et justement, on fera le bilan de ces 20 ans, l'avenir aussi du musée avec son président Emmanuel Casarerou dans quelques minutes. Merci beaucoup Fabrice Le Grillet. Les sports avec vous, Pauline Guillou. On démarre évidemment avec la Coupe du Monde, puisqu'après le Mexique, ce sont les États-Unis qui ont décroché leur ticket pour les 16e de finale.
12: Oui, à domicile, la Team USA s'est imposée 2-0 face à l'Australie hier et jouera donc la phase finale de ce tournoi. Mieux encore, ils s'assurent la première place de leur groupe grâce à la victoire du Paraguay face à la Turquie. Avec deux défaites, les Turcs sont éliminés. Coup dur pour la sélection turque qui a pourtant eu de magnifiques occasions de renverser un match dans lequel elle était menée. Score final 1-0 et des Paraguayens qui ont tenu bon malgré leur infériorité numérique.
6: Un carton rouge côté Paraguay, une première historique.
12: Oui, puisque c'est en se couvrant la bouche pour parler que Miguel Almiron a été expulsé. Après un moment de tension sur le terrain, c'est l'une des nouvelles règles de l'arbitrage introduites dans ce mondial pour lutter entre autres contre les insultes racistes.
6: Alors, autre pays éliminé de cette Coupe du Monde, c'est Haïti.
12: Oui, c'est terminé pour les Grenadiers, l'une des nations petit pousset de la Coupe du Monde dans un match aux airs de David contre Goliath face au Brésil. Ils ont encaissé 3 buts, Antoine Grenier.
13: Cette fois, l'écart était trop grand. Un Brésil plus percutant que contre le Maroc et des Grenadiers à terre aux 23e et 36e minutes sur les buts de Mateus Cunha, puis une troisième fois par Vinicius. Une élimination frustrante pour le latéral Carlen Sarcus.
14: C'est une très très belle équipe, on le sait tous très bien. On peut être quand même fier. C'est dur à dire ce genre de phrases après une défaite comme ça. Mais on ne voulait pas seulement participer, on voulait quand même montrer de très très belles choses.
13: À la sortie du stade, les supporters haïtiens, eux, retenaient le positif à l'image de Jean-Michel.
15: On a apprécié ce que les joueurs ont apporté à l'équipe, à la nation haïtienne. Ouais. Et on espère que c'est un renouveau. Et on espère qu'on ne va pas attendre 50 ans encore pour revoir une autre sélection à la Coupe du Monde.
13: Des Haïtiens éliminés, mais qui ont aussi gagné le respect du capitaine adverse, le Brésilien Marquinhos.
16: C'est toujours un plaisir de jouer contre l'Haïti. On sait qu'il y a beaucoup d'Haïtiens qui aiment l'histoire du Brésil et supportent le Brésil pendant des années et des années. Ça a été une très bonne équipe. La dernière fois qu'on a joué contre eux, ça a été une équipe totalement différente. On a vu le progrès et comment ils ont amélioré son jeu.
13: Direction Atlanta pour le dernier match des Grenadiers dans ce mondial face au Maroc. Antoine Grenier, d'ISC Sambe, Philadelphie, RFI.
6: Donc ça c'est pour Haïti. À venir aujourd'hui maintenant, Pauline, une magnifique affiche entre l'Allemagne et la Côte d'Ivoire.
12: Oui, gardez votre soirée libre, c'est notre conseil. Allemagne-Côte d'Ivoire, les éléphants qui ont le vent en poupe après leur belle victoire face à l'Équateur affrontent aujourd'hui les quadruples champions du monde allemands. Et pour le milieu de terrain ivoirien Inaou Laï, aucun complexe à avoir.
17: Pour nous c'est la qualification, mais si on peut se qualifier en étant premier, ça va être vraiment intéressant pour nous. On est en abord de ce match avec beaucoup de sérieux, beaucoup de concentration, on continue à s'entraîner dur, on espère répondre présent pour le match. Ils ont beaucoup de grands joueurs que je regarde beaucoup, à la télévision surtout. C'est vraiment, j'ai excité de jouer ce match parce qu'il y a des grands joueurs, J'essaie plus de me frotter à eux pour voir aussi mon niveau. On va faire de notre mieux pour gagner le match.
12: Allemagne Côte d'Ivoire à Toronto, ce sera donc c'est ce samedi 20h en temps universel.
6: On termine quand même avec un petit mot de rugby en dehors de cette Coupe du Monde. L'équipe de France qui démarrait hier une série de test matchs.
12: Oui, victoire des Français 35-19 face à leurs meilleurs ennemis anglais. Encourageant aussi puisque ces matchs sont souvent l'occasion de tester de jeunes joueurs et que c'est dans un peu plus d'un an que les Bleus du rugby sont attendus eux aussi à la Coupe du Monde. Encore une.
6: Ouais. Merci beaucoup Pauline Guillot pour les sports. Ils sont de plus en plus fréquemment sous le feu des critiques dès que survient un événement climatique. C'est le cas particulièrement hein, depuis les dernières vagues de chaleur, dont celle qui est en cours actuellement en France et en Europe. Les journalistes météo, face à une pluie de commentaires toxiques, d'insultes, voire de menaces de mort, tout cela parce qu'ils relaient le consensus scientifique sur les effets du changement climatique. Menace sur l'info, c'est signé Lucille Gimbert.
18: Des insultes en ligne contre les médiateurs de l'agence météo en Espagne, des appels téléphoniques menaçants au Royaume-Uni, des accusations de falsifier les thermomètres en Australie ou de rougir artificiellement les cartes météo en France. Quel que soit l'événement climatique, vagues de chaleur, sécheresse, inondations, dès qu'on évoque le réchauffement climatique à l'antenne et qu'on dit que l'être humain en est responsable, on reçoit des commentaires dénigrants, explique Sébastien Thomas de France Télévisions.
19: On a vraiment vu une différence depuis le Covid. La pandémie, elle a aussi exacerbé la peur, les menaces qu'on ressent sur notre mode de vie, sur nos libertés, et ça a déjà polarisé une partie de l'opinion mondiale. Et du coup, on s'aperçoit souvent que les antivax et les climato-sceptiques, c'est les mêmes profils. Mais ils ne représentent qu'une infime partie des gens.
18: D'après des chercheurs espagnols, le phénomène prend tout de même de l'ampleur. Et cette pluie de moqueries, insultes et théories du complot est organisée avec un but, semer le doute vis-à-vis d'institutions fiables. Aux États-Unis, après plus de 15 ans au poste de journaliste météo à Boston, Chris Gloninger a rejoint une télévision de l'Iowa, un état agricole et conservateur. Longtemps, il a su garder ses distances face aux critiques sur les réseaux sociaux, l'accusant d'être politisé, jusqu'à ce qu'un homme se mette à l'insulter et le harceler régulièrement par email, puis le menace de mort.
20: Il a fini par m'envoyer un mail qui disait « Quelle est votre adresse personnelle ? Nous, les conservateurs de l'Iowa, nous voulons vous réserver un accueil inoubliable, un peu comme ce que ces connards de gauchistes ont essayé de faire au juge Kavanaugh. Quelques semaines plus tôt, ce juge avait été la cible d'un malade mental qui avait été arrêté avec des armes près de sa maison. »
18: Inquiète pour ses audiences, la télévision qui employait Chris Gloninger ne l'a pas soutenu et comme elle lui demandait d'arrêter de parler du changement climatique, le météorologue a démissionné. Dans les pays où l'extrême droite et le déni climatique ont atteint les plus hautes sphères de l'État, comme aux États-Unis, en Italie ou hier en Hongrie, les propagateurs de haine se sentent pousser des ailes et cela a des effets concrets sur les médias, alerte-t-il.
20: Le Washington Post a renvoyé une bonne partie de son équipe climat. CBS a fermé son service climat. Même chose pour NPR. C'est la radio publique nationale ici aux États-Unis.
18: En Espagne, le gouvernement a transmis les études sur la hausse de ses discours de haine au parquet, tandis qu'au Royaume-Uni, les météorologues s'appuient désormais sur des chercheurs en communication et en psychologie pour adapter les messages d'urgence afin qu'ils soient mieux suivis par les citoyens.
6: Menace sur l'info avec Lucille Gimbert. Il conserve actuellement 380 000 objets consacrés aux arts et civilisations d'Afrique, d'Asie, d'Océanie et des Amériques. À Paris, le musée du Quai Branly Jacques Chirac célèbre ce week-end ses 20 ans. En deux décennies, il a abrité 161 expositions, accueilli plus de 25 millions de visiteurs, tous venus découvrir un lieu destiné, en tout cas selon son slogan, au dialogue des cultures. Quand ses détracteurs voient plutôt en cette institution un prolongement, un héritage du colonialisme français. Alors, quel bilan tirer de ces 20 ans d'existence? Comment envisager l'avenir aussi? On est en ligne avec Emmanuel Casarerou. Bonjour.
21: Bonjour.
6: Vous êtes le président du musée du Quai Branly Jacques Chirac, donc d'un genre de musée qu'on appelle encore parfois ethnographique, qui a fait débat parfois depuis sa création. Comment est-ce que vous définiriez, vous, le rôle de cette institution aujourd'hui?
21: Son rôle, c'est celui qui a été fixé dès son
1: son berceau, c'est-à-dire d'être un lieu où dialoguent les cultures, c'est-à-dire un lieu où on considère de manière égale l'ensemble des cultures avec une égale dignité, c'est-à-dire que là où on peut non plus les ranger et en faire des palmarès, mais au contraire voir ce que chacune apporte à la diversité culturelle humaine.
6: On a longtemps reproché à ce musée de ne pas suffisamment prendre en compte la dimension coloniale, de ne pas forcément suffisamment renseigner le public sur l'origine des collections, l'identité des producteurs d'objets. Est-ce que c'est un travail justement que vous avez entrepris pour changer les choses? Et si oui, comment est-ce que vous avez fait concrètement?
1: Depuis 2020, on a lancé un grand projet qui s'appelle Dakar Djibouti contre-enquête, qui était un projet de recherche menant de concert des réflexions à la fois en Afrique par les différents pays, dans les différents pays traversés par cette extraordinaire expédition scientifique qui s'est déroulée entre 1931 et 1933 entre Dakar et Djibouti. Et on a fait un travail critique qui a abouti à une exposition qui était présentée l'année dernière au musée, qui vise à resituer ces objets dans des contextes coloniaux et à critiquer aussi, avoir apporté une vision critique à ce qu'ont pu être ces relations coloniales du passé. Donc ça ne touche qu'une petite partie de l'histoire coloniale, mais c'est une partie qui n'est pas sans intérêt.
6: Mais effectivement, ce concept de travailler avec des chercheurs qui sont issus des pays liés à des expositions, c'est quelque chose que vous voulez perpétrer à l'avenir régulièrement ?
1: Oui, on va faire en sorte de continuer. C'est important de pouvoir jeter un regard rétrospectif qui ne soit pas univoque et de pouvoir prendre en compte aussi des mémoires qui quelquefois ne convergent pas et de raconter cette histoire de manière la plus honnête possible au public. Car c'est le public finalement qui va en faire son miel. C'est lui qui décidera en dernier lieu. Mais il est important pour nous, et c'était le cas dans Dakar Djibouti, d'avoir un commissariat qui soit composé de 12 membres, 6 venus d'Europe et 6 venus d'Afrique. Et je pense que ce regard sur l'histoire à parts égales est une manière aussi de dépasser et de revenir sur l'histoire, il ne faut pas la nier, mais en même temps de la dépasser et d'ouvrir sur des nouvelles réflexions communes sur ces mémoires passées.
6: En presque 10 ans, Emmanuel Casarero, le musée du Quai Branly a restitué, si je ne m'abuse, une vingtaine ou une trentaine d'œuvres à plusieurs pays. On pense évidemment aux trésors royaux d'Abomey restitués au Bénin en 2021. On pense au tambour parleur Gigi Ayokwe rendu à la Côte d'Ivoire même plus récemment en début d'année. On sait que ces restitutions, elles doivent être simplifiées par une loi qui vient d'être adoptée le mois dernier par le Parlement français. Concrètement, oui. Comment ça va se passer? Quelles œuvres vont être prochainement restituées? À quel pays? Voilà, est-ce qu'on en sait un peu plus?
1: Alors le processus maintenant qui est encadré par une procédure législative très très très claire et transparente consiste à recevoir des demandes des pays qui en font qui se sentent légitimes à le faire et ensuite à instruire là aussi de manière transparente et de manière et équitable puisque une commission se met en place, une commission mixte se met en place pour étudier la validité ou la non-validité d'ailleurs de la demande, puisqu'il s'agit de faire droit à des demandes concernant des objets qui ont été acquis de manière illégitime, c'est-à-dire soit acquis par la force, soit acquis par la contrainte administrative. Et d'ailleurs, les deux exemples que vous avez cités illustrent ces deux grandes thématiques. Abomey s'était pris par la force, les objets d'Abomey avaient été pris par la force par le colonel Dodds, et le tambour parleur Gigi Ayokwe en Côte d'Ivoire avait été pris du fait d'une contrainte administrative. Donc c'est ce travail maintenant que nous allons réaliser.
6: Est-ce qu'il y a justement des dossiers qui ont déjà avancé
1: ce que nous faisions?
6: Est-ce qu'il y a des dossiers qui ont déjà avancé?
1: Oui, bien sûr, parce que on travaille toujours sur les demandes qui sont celles qui ont été réalisées il y a déjà plusieurs années. Et on a fait droit donc à la aux demandes de la Côte d'Ivoire et de la République du Bénin. Et celles-ci ont déposé récemment, au début d'année, des demandes complémentaires. Donc nous travaillons sur ces demandes complémentaires et nous allons, conformément à la loi, et nous attendons les décrets d'application pour pouvoir le mettre en œuvre, travailler avec une commission mixte. Mais de notre côté, nous avons déjà travaillé avec nos collègues de ces deux différents pays pour avancer sur ces demandes.
6: Un mot, Emmanuel Casarerou, sur les autres défis qui attendent le Quai Branly, notamment, on l'imagine comme d'autres musées parisiens, peut-être des défis concernant le financement de son fonctionnement.
1: Oui, ben comme beaucoup, on est dans une période de contraintes. À nous de trouver aussi la manière d'y répondre en changeant peut-être la manière dont nous travaillons, la manière dont nous dépensons l'argent public pour faire en sorte de le concentrer sur certaines activités, peut-être en faisant des choix également, des choix aussi en matière de programmation, des expositions, en ayant peut-être un peu moins, en allongeant leur durée, etc. Donc il y a mille façons de faire. Je crois que ce qu'il faut faire, c'est surtout pas faire la tortue qui se recroqueville dans sa coquille, mais au contraire essayer de prendre en compte ces nouvelles dimensions pour adapter la façon de travailler du musée à des contraintes nouvelles.
6: Il y a des défis aussi liés au contexte actuel mondial, avec toutes ces guerres et moins de pays qui sont faciles d'accès aussi pour programmer des expositions. Je sais que notamment vous envisagez une exposition sur l'Iran, ça semble compliqué aujourd'hui.
1: Oui, mais nous avons des contacts avec des artistes. Alors justement, le monde culturel, le monde des artistes, le monde des universitaires, le monde des chercheurs est aussi un lien que l'on peut maintenir au-delà des vicissitudes de la géopolitique mondiale. Et en tout cas, c'est notre espoir de continuer de cette manière-là. Dans l'exemple de l'exposition Dakar Djibouti contre enquête dont on parlait, entre le démarrage de notre projet et la fin, les relations avait été rompu entre la France et le Mali, ce qui ne nous a pas empêché, grâce à l'intelligence de part et d'autre, de pouvoir continuer à avoir des relations avec nos collègues, et nous continuons à les avoir.
6: Et en attendant, donc en tout cas pour ceux qui passent par Paris, l'exposition Africa Fashion est toujours à découvrir au musée du Quai Branly Jacques Chirac jusqu'au 12 juillet. Ce week-end aussi, vous organisez donc des festivités, on en parlait dans notre journal, pour célébrer les 20 ans du musée. Grand bal ce soir, je crois. Merci beaucoup Emmanuel Casarerou d'avoir été avec nous sur RFI.
1: Merci à vous.
6: Sachez aussi que dans RFI Matin, demain, on fera un tour du monde avec nos correspondants d'autres musées dits ethnographiques qui essaient aussi de se réinventer, de s'adapter à leur époque. Ce sera vers 6h15 et 8h15, heure de Paris.
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Un jour le diable vint sur terre. Un jour le diable vint sur terre pour surveiller ses intérêts. Il a tout vu, le diable. Il a tout entendu. Et après avoir tout vu, après avoir tout entendu, il est retourné chez lui, là-bas. Et là-bas, on avait fait un grand banquet. À la fin du banquet, il s'est levé, le diable. Il a prononcé un discours. Ça va. Il y a toujours un peu partout des feux illuminant la terre, ça va. Les hommes s'amusent comme des fous aux dangereux jeux.

sérieuse, débrouillée, futée, Sandrine, digne fille, soutien de famille, se donne fièrement à son devoir de femme. Sa demeure fragile, sombre débarras frauduleux, soignée, décrassée, frottée, squattée depuis février, leur sert de foyer. 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Se détourner froidement serait dommage, franchement. 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Ses deux fesses se dressent fermes, sublimes de féminité. Son dos frémit sous les doigts fins et sensuels de Féfé. Soupir de fauve, sauvage désir fécond. Savant démon femelle se désaltérant aux fontaines de suc délicat fusionnant. Spasme, démence, fougue, Sergio devient fou, Sandrine décolle foudroyée. Satisfaite, détendue, fatiguée, Sandrine dort, fillette. Sergio déçu, fume. Soleil dans la fenêtre, Sandrine dans le flou, Sergio disparu, fuir. Serpentant des dalles fumants, Sandrine dévale les faubourgs. Sa dépendante famille, sans doute fâchée, se demande ce qu'elle fait. Soudain, deux flics se dressent fermes, sa demeure fermée sur décret fatidique. 6, 10 fourgons se déploient figés sur deux fils. Saloperie de flicaille, souillure dégueulasse, fumier. Sandrine dégoûtée fulmine. 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Sortie du foyer, sordidement de force,

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0: avec un air de matador.
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plus classique, même époque, plus tardif peut-être, Fernandel. Fernandel, donc, a été un grand acteur, je l'ai dit. Il a enregistré, ses films ont enregistré 220 millions d'entrées. Un record. Il a aussi chanté, surtout à ses débuts, un dur, un vrai, un tatoué, où l'accent marseillais est un petit peu oublié. Fernandel.

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1: Arletty, qui a été une grande artiste de cinéma, connue pour Hôtel du Nord, en particulier Atmosphère, dans sa baignoire, chanson qui est tirée d'une opérette, c'est une Java. Nous sommes toujours à la même époque.

Et puis Charles Trenet, que je ne passe pas beaucoup, parce que finalement, il a des chansons très très connues, les autres le sont moins. On va entendre Pigeon Vol, qui est assez peu connu, et c'est un peu, pas toujours la même chose, mais pour ceux qui l'aiment, ils apprécient tout, y compris Pigeon Vol.

on fait un saut dans le temps avec un crooner qui a porté beaucoup de tendresse, Salvatore Adamo, titre qui s'appelle F comme femme, et c'est toujours très apprécié, très écouté.

Serge Gainsbourg dans une chanson beaucoup plus tardive. Bon, peut-être que là je dépasse un petit peu les années 80, même nettement. Aux enfants de la chance. Très écoutés.

On termine avec la grandiose Dalida, titre un peu particulier, Salma Ya Salama, qui est tiré, peut-être même le titre d'une chanson turque qui date de 1917, chanson donc de guerre, ce qu'on ne retrouve pas du tout dans Dalida, mais ça lui permet de... Elle était égyptienne, je le rappelle, ça lui permet de nous replonger dans l'Orient un peu folklorique. Dalida.

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0: début 2025. Marielle
1: Pichuro. Les diplomatiques continuent entre Kiev et Varsovie. Plusieurs responsables ukrainiens rendent des médailles polonaises depuis hier soir. Cela après une décision du président polonais qui a retiré une haute distinction au chef d'État ukrainien Volodymyr Zelensky, car il a nommé une unité militaire ukrainienne les héros de l'UPA, référence à l'armée insurrectionnelle ukrainienne créée en 1942, admirée en Ukraine, mais en Pologne elle est surtout connue pour des massacres sur des civils. Vous écoutez bien RFI, midi 5 à Rome, en Italie. Alors que l'Union européenne vient de durcir considérablement sa politique migratoire, c'est ce samedi 20 juin, la journée mondiale des réfugiés. Une veillée a été organisée jeudi soir à Rome, en mémoire justement des 77 000 migrants morts depuis 1990 sur les routes qui les mènent à l'Europe. Anne Lenir.
2: Dominée par la basilique de Santa Maria in Trastevere, la place homonyme s'est remplie d'immigrés endimanchés, mêlés à des Romains, pour assister à cette veillée de chants et de prières. Adolphe Mario, centrafricain, comme son épouse, est père de 3 enfants. Il est arrivé de Libye en Italie par un couloir humanitaire en 2024.
3: Je suis étonné de voir cette communauté européenne voter une loi contre les humains. Ça fait mal. Je suis inquiet, surtout pour mes enfants.
2: Paolo Moro. Rozzo, professeur en droit privé et membre de la communauté de Sant'Egidio, lui fait écho.
4: Cet ensemble de normes impétueuses gomme malheureusement des principes de civilité que nous pensions bien ancrés.
2: Responsable du secteur immigration au sein des ACLI, les associations chrétiennes de travailleurs italiens, Gianluca Mastrovito s'est rendu dans le centre de rétention de Gjadër en Albanie, centre dont Giorgia Meloni estime qu'il représente un modèle européen.
5: Ces structures nuisent à la santé mentale des personnes à qui, très souvent, on donne des psychotropes pour les faire taire. Donc, si c'est ce modèle que l'Italie garde en tête, je pense qu'il faut vraiment s'interroger.
2: Actuellement, une 60aine d'hommes sont à Gjadër. Anne Lenir, Rome, RFI.
1: Et cette journée mondiale des réfugiés, on vous en parle toute la journée sur RFI. Dans 2 heures, retrouvez l'invité de Karine Bellicha dans RFI Midi, Alice Baya de l'Observatoire des situations de déplacement interne, spécialiste des migrations liées au climat. L'état d'exception décrété en Bolivie après 6 semaines de manifestations et de barrages routiers à travers le pays. Le président bolivien Rodrigo Paz a pris cette décision quelques heures après la signature d'un accord avec la principale centrale syndicale du pays. Mais les autres organisations maintiennent leur pression. Elles demandent le départ du chef d'État sur fond de crise économique la plus grave en Bolivie depuis 40 ans. Une nouvelle attaque signalée au Pakistan dans une région frontalière de l'Afghanistan. 2 engins artisanaux ont explosé au bord d'une route. 7 morts, 3 blessés. L'attentat n'a pas été revendiqué, mais les regards au Pakistan se tournent vers le mouvement TTP des talibans pakistanais, soutenu selon Islamabad par le régime taliban à Kaboul. L'Europe écrasée par la chaleur. La canicule s'aggrave ce week-end sur le continent. Niveau d'alerte élevé, notamment au Royaume-Uni, en Suisse, en Allemagne et en France. La France où de nombreuses villes annulent d'ailleurs la fête de la musique prévue demain, dimanche. Des pointes à 40 degrés sont attendues. Cette chaleur, elle fait souffrir les corps. Et on ne le sait pas forcément, certains médicaments aggravent les effets de la canicule. Clo-Edouard est allé demander des conseils.
6: Derrière la porte de cette pharmacie parisienne, la climatisation tourne à plein régime pour offrir un peu de fraîcheur face à cet épisode caniculaire. Après plusieurs heures passées au soleil, le mal de tête peut arriver d'un coup, mais avaler un médicament antidouleur n'est pas la meilleure solution. Explication avec Nawel Achour, pharmacienne.
7: La déshydratation va affecter nos reins, donc tous les médicaments qui pourraient affecter également les reins. Les médicaments sur lesquels on prend une attention particulière, c'est sur les anti-inflammatoires, comme par exemple l'ibuprofène, qui va fatiguer la fonction rénale, donc on conseille de boire un peu plus d'eau.
6: L'eau n'est pas la seule alliée, se protéger du soleil est tout aussi essentiel. Les rayons UV peuvent réveiller certaines molécules présentes dans les médicaments.
7: Il y en a quelques-uns qui vont avoir une structure chimique qui va faire que la lumière va les abîmer, les dégrader et pour avoir un impact sur la peau, comme par exemple des antibiotiques comme la doxycycline, qui vont vraiment avoir des effets comme des irritations sur la peau ou même le développement de taches.
6: On les oublie souvent et pourtant, elles sont bien utiles en période de grosse chaleur. Les notices d'utilisation des médicaments peuvent vous renseigner sur les effets secondaires en cas de coup de chaud.
1: Un reportage à Paris de Chloé Douard. Tous les continents sont désormais concernés par la souche de grippe aviaire H5.

0: C'est officiel après la découverte d'un cas en Australie chez un oiseau migrateur marin. Le virus est dangereux pour la volaille et la faune sauvage. Les cas de transmission à l'homme sont rares pour l'instant. Mais les experts le rappellent, plus le virus circule, plus il peut muter et une mutation pourrait un jour faciliter les transmissions entre humains. Enfin, un peu de football après l'élimination de la Turquie et d'Haïti hier suite des phases de groupe de la Coupe du Monde. Dans le groupe F, les Pays-Bas affronteront la Suède à 17h TU. Groupe E, l'Allemagne jouera contre la Côte d'Ivoire à 20h TU, l'Équateur contre le Curaçao à minuit, temps universel. C'est la fin de ce journal. Tout de suite, c'est Écho d'ici, Écho d'ailleurs sur RFI.
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Bonjour à toutes et à tous, merci de rejoindre Café des Croissants, magazine consacré à l'environnement et aux alternatives économiques. Au programme de cette émission, on va commencer par parler du plus petit des FAS. C'est un polluant omniprésent, le TFA. On parlera ensuite du projet controversé du nouveau synchrotron, du futur synchrotron qui doit succéder à celui existant au CERN de Genève, entre France et Suisse. Il sera ensuite question de l'entrée en campagne de Jean-Luc Mélenchon. Pourquoi dans Café des Croissants? Tout simplement parce que Jean Covici, le patron du Shift Project, son fondateur, déclare une nouvelle fois que le programme le plus écologique proposé sur la scène politique française, c'est celui de LFI. Et puis on terminera avec une nouvelle usine à gaz pour les éleveurs. C'est une volonté de l'Union, de la PAC. Il faut pouvoir trouver les propriétaires sur lesquels on fait pâturer les bêtes et présenter des attestations, des autorisations de pâture. Pas évident. On en parle en fin de programme. On commence avec le plus petit des FAS. Des substances chimiques qui entrent dans la composition, le TFA, de plusieurs pesticides et de nombreux objets du quotidien, les poils, les tissus imperméables, réputés pour leur toxicité, leur persistance dans le corps humain et dans l'environnement. Le TFA, c'est l'acide trifluoroacétique. Il fait craindre aux agences sanitaires des effets graves sur la santé. Mercredi dernier, l'Agence européenne des produits chimiques a annoncé que son comité d'évaluation des risques avait officiellement classé ce bébé PFAS, bébé parce que c'est le plus petit, comme présumé toxique pour la reproduction humaine. Une décision annoncée qui confirme ce que dénonce depuis 2023 des lanceurs d'alerte, tels Angélique Lizimachou, responsable des questions scientifiques et politiques du réseau d'action contre les pesticides, le PAN Europe. Les soupçons ne datent pas d'hier. En 2021, une étude avait montré que des lapros exposés au TFA in utero présentaient des malformations de l'œil et de la rétine à la naissance. Cette observation nourrit la crainte d'éventuels effets oculaires sur les générations futures, expliquait l'un des plus grands spécialistes de la substance, Hans-Peter Arp. C'est notamment sur la base de cette étude que les experts et expertes de l'ECHA se sont appuyés pour rendre leur avis. C'est l'Agence européenne des produits chimiques. L'Agence européenne d'évaluation de ces produits précise dans son alerte que ce contaminant est très persistant et qu'il est très mobile, ce qui peut entraîner une contamination diffuse et très durable des ressources en eau. Hans-Peter Arp expliquait, c'est tout simplement le plus petit des PFAS, donc le plus mobile. Il est extrêmement soluble dans l'eau, il peut se déplacer très rapidement dans le sol et les eaux souterraines, pénétrer dans les plantes. Aucun autre PFAS, polluant éternel, ne circule aussi rapidement dans l'environnement. En France, les dernières publications de l'agence sanitaire le montrent, dans un rapport paru en décembre, qui indiquait que 92% de l'eau potable était contaminée par du TFA, et ce, à des niveaux toujours supérieurs au seuil réglementaire de qualité de

comme substance présumée reprotoxique doit désormais être actée par la Commission européenne. Une fois confirmée, elle pourra avoir des conséquences notables, notamment pour plusieurs pesticides actuellement encore autorisés. Car le TFA se forme lors de la dégradation d'un large éventail de composés fluorés, parmi lesquels alors figurent certains PFAS, des fluides frigorigènes, et aussi plusieurs pesticides dont l'usage a augmenté ces dernières années. Donc les autorités pourraient être amenées à réexaminer les autorisations de ces substances afin de limiter les rejets de TFA et l'exposition des populations. En attendant, combien d'années d'inaction, combien de victimes après les scandales de l'amiante, du plomb, du chlordécone? L'histoire semble se répéter aujourd'hui avec les PFAS, le cadmium, les pesticides toxiques, les perturbateurs endocriniens et tant d'autres nouvelles substances. Les alertes des scientifiques sont hélas souvent, trop souvent, ignorées en matière de pollution comme de climat. Et on doit bien reconnaître que notre gouvernement, il protège davantage les intérêts des industriels que notre santé et l'avenir de nos enfants.

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Alors après avoir parlé des TFA, le plus petit des PFAS, on parle politique avec le premier meeting de Jean-Luc Mélenchon, candidat à la présidentielle, qui s'est tenu dimanche 7 juin à Saint-Denis. Son but, esquisser les contours d'une 6e république écologiste et sociale. Le lieu choisi avait une saveur symbolique hein, pour ce premier grand meeting de campagne. Jean-Luc Mélenchon a donné rendez-vous devant la basilique de Saint-Denis, où dans l'angle, juste à côté, se dévoile l'entrée de la mairie, au cœur de la ville que la France insoumise a enregistré sa victoire au municipal de mars avec l'élection, sa plus grande victoire, l'élection de Bali Bagayoko. Pour ce meeting, les insoumis comptaient sur 10 000 personnes. Ben, c'est un véritable raz-de-marée qui a déferlé dans les rues de la ville, au cri de « on va gagner » et de « nous sommes tous antifascistes ». C'est 26 000 militants, selon les organisateurs qui se sont réunis, place Victor Hugo et dans les rues à l'alentour, pour célébrer le lancement de la campagne. Le maire de Saint-Denis, Bali Bagayoko, la prix Nobel de littérature Annie Ernaux et le lauréat du prix Goncourt, Éric Vuillard, ont tour à tour pris la parole pour soutenir la candidature de Mélenchon. Citant une phrase tellement juste et admirable du candidat insoumis, Annie Ernaux a souligné devant la foule combien le système patriarcal est un obstacle au développement de l'humanité et l'année prochaine, Jean-Luc Mélenchon changera la vie du peuple, a-t-elle lancé un kéfier ajusté sur ses épaules. Alors sans entrer à ce stade dans les détails d'un programme, l'événement a permis de poser les bases des grands axes de campagne du chef de file des Insoumis. D'emblée, le ton fut donné. Je dédie notre rassemblement au peuple palestinien, martyr d'une invasion et d'un génocide, a lancé en préambule Jean-Luc Mélenchon. Puis il a fustigé les années Macron, synonyme du recul de toutes les libertés, à commencer par la répression mutilante des gilets jaunes, des soulèvements de la terre, des antifascistes, des syndicalistes et même des membres de son parti. L'unité promue par le dirigeant insoumis s'incarne dans le concept de « Nouvelle France ». Une forme de récit porté par l'élection de Bali Bagayoko qui entend poser au centre du débat l'évolution sociologique des Françaises et des Français, le besoin d'y répondre par une vision politique adaptée. Alors ça déclenche une panique identitaire à l'extrême droite. Hein. Un Français sur trois pourtant est, selon la formule de Bali Bagayoko, l'héritier de l'immigration. Avant de reprendre à son compte un slogan d'ordinaire cher aux militants d'extrême droite, « On est chez nous » et repris par toute la foule du parvis de la basilique. « Nous croyons à l'intelligence de la France, nous croyons que notre pays n'est pas raciste, notre pays n'est pas fasciste », a affirmé Jean-Luc Mélenchon. Et puis le candidat a ensuite détaillé les contours de son programme, celui d'un monde où justice sociale, lutte contre le réchauffement climatique et renouveau démocratique ne font qu'un, porté par l'avènement d'une 6e république écologique et sociale, des axes de sécurité sociale intégrale étendus à d'autres domaines de l'existence, alimentation, etc., de meilleure répartition de richesses, mesures phares, l'augmentation du SMIC à 1700 euros net, retour de la retraite à 60 ans, une loi globale contre la pédocriminalité, puis l'indépendance de la Nouvelle-Calédonie. Deux grandes pierres angulaires guident le socle d'idées autour de l'écologie, la lutte contre les maladies environnementales en interdisant l'usage de polluants cancérigènes et la transformation du modèle agricole afin de permettre à tous de manger sainement. Et en exemple, Mélenchon de citer pêle-mêle les zoonoses, les épidémies de cancer, de diabète, d'infertilité, en partie causées par les pesticides, le chlordécone, le cadmium et les polluants éternels dont on parlait il y a un instant. Combien de temps allons-nous encore empoisonner nos rivières et nos sols, a-t-il interpellé. Et puis, signe de l'importance accordée à la lutte contre le réchauffement climatique, la notion de planification et de régionalisation écologique qui a particulièrement ponctué son discours. Les régions, a-t-il dit, seront entièrement restructurées autour de grands bassins
versants des fleuves. Elles seront dédiées à la bifurcation écologique. Elles formeront la première ligne d'alerte et de proposition de mise en œuvre de la planification écologique. Et puis, prenant à bras-le-corps les enjeux du numérique et de l'innovation, Jean-Luc Mélenchon a plaidé pour une décolonisation numérique vis-à-vis des États-Unis, actant la souveraineté complète du peuple de France sur le stockage des données, les supercalculateurs et les systèmes d'intelligence artificielle. À 10 mois du premier tour de l'élection présidentielle, nul doute que ce lancement de campagne contraste avec les démêlés dans lesquels semblent empêtrés les autres partis de gauche. La primaire est finie, a même décrété Mélenchon, faisant monter la pression d'un cran à destination des partis engagés dans un processus de primaire unitaire qui prend de plus en plus lourd. Alors, parmi les soutiens, il y en a en France, Pacani Ernaud, Éric Vuillard, mais il y a Cédric Durand, Didier Ribon, Frédéric Lordon, Johan Chapoutot, reconnu comme un des meilleurs historiens spécialistes du nazisme. Donc, d'éminents intellectuels qui soutiennent Mélenchon, puis à l'international, Chantal Mouffe, David Hervé, Nancy Fraser, Ilan Pappé, beaucoup d'autres, tous se portent solidaires de LFI, de celui qui a réuni plus de 8 millions de voix en 2022. David Hervé, c'est un géographe, c'est celui peut-être le plus cité au monde. Il avait donné une conférence commune avec Mélenchon en France en 2023 et il lui renouvelle son soutien ainsi qu'à la France Insoumise. Andrew Murray, c'est un militant syndical britannique, le numéro 2 du principal syndicat du Royaume-Uni. Et puis, Tariq Ali, lui, c'est un historien, écrivain, commentateur politique britannique d'origine pakistanaise qui s'est fait connaître par son engagement contre la guerre du Vietnam et l'impérialisme états-unien. La philosophe et théoricienne belge du populisme de gauche, ça c'est Chantal Mouffe. La philosophe féministe états-unienne Nancy Fraser dénonçait-elle dans un message l'instrumentalisation des accusations d'antisémitisme pour délégitimer la gauche en France comme aux États-Unis. Je la cite, « Beaucoup d'entre nous s'opposent déjà à l'amalgame fait par Netanyahou entre le judaïsme et l'ultranationalisme israélien. » Idem pour Ilan Pappé, éminent historien israélien, qui a récemment publié aux éditions La Fabrique un nouvel ouvrage, Le nettoyage ethnique de la Palestine, et qui lui aussi a porté tout son soutien à Jean-Luc Mélenchon. On marque une pause en musique et puis on parle de la controverse autour du projet du futur collisionneur géant de particules entre la France et la Suisse.

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Un nouveau grand projet discuté. La poursuite du savoir ne justifie pas tout. Le collisionneur de particules, ce gigaprojet, divise les scientifiques. Un article signé Anne-Claire Poirier sur le site Vert. Pour améliorer sa connaissance de l'univers, le laboratoire européen sur la physique des particules, le CERN, envisage la construction d'une machine monumentale à cheval entre la France et la Suisse. Le lancement d'un débat public sur le projet ravive un malaise dans la communauté scientifique et vis-à-vis des lourds impacts climatiques et environnementaux que suppose ce gigaprojet. Le CERN, c'est un fleuron mondial de la science sur le fonctionnement de l'univers, personne ne le mettra en doute. On lui doit notamment la découverte en 2012 de la particule, le boson de Higgs, qui a permis des avancées dans la connaissance de l'infiniment petit. Alors qu'il exploite déjà l'accélérateur de particules le plus puissant du monde, le LHC, le CERN entend rester à la pointe en investissant dans une nouvelle machine aux besoins et aux dimensions dantesques. L'objectif, c'est d'accélérer des faisceaux de particules à une vitesse toujours plus grande pour observer ce qu'il se passe lorsqu'ils entrent en collision. Des projets de ce montant, de cette ampleur, on en a peu, confirme Marc Papinouti, le président de la Commission nationale du débat public, en charge d'animer le débat côté français. Ça vient de débuter, ça se tiendra tout au long de l'été et de l'automne, jusqu'au 2 octobre. Le chantier, s'il est confirmé ensuite par les 38 États membres et associés du CERN, sera l'un des plus importants d'Europe. Le futur collisionneur circulaire, le FCCEE, devra être installé dans un tunnel en forme d'anneau de près de 91 km, ponctué de 12 cavernes d'expérimentation, le tout 400 mètres sous le sol, en dessous des départements de la Haute-Savoie, de l'Ain, c'est à côté français, puis du canton de Genève en Suisse. En surface, 12 puits, 8 sites de 4 à 10 hectares chacun permettront d'accéder à l'immense infrastructure souterraine. La phase de construction va nécessiter d'excaver 6,5 millions de mètres cubes, c'est le volume de 3 pyramides de Khéops. Ça va s'étendre sur près de 10 ans, de 2032 à 2041. La phase d'installation des équipements prendrait 8 ans, de 2038 à 2046, le tout pour un investissement qui est estimé à 16 milliards d'euros. Et ce n'est que la première tranche, car le CERN envisage déjà de remplacer ce collisionneur par un autre encore plus puissant à compter de 2070, moyennant de nouveaux travaux et des milliards d'euros supplémentaires. Alors, grâce à ces installations pharaoniques, les physiciens du CERN espèrent une meilleure compréhension de l'univers, du Big Bang et du comportement des particules élémentaires. Leur recherche dite fondamentale ne vise aucune application concrète, contrairement à ce qu'on appelle la science appliquée. Ça, le docteur en chimie Jean-Bernard Bitté, membre du collectif d'opposants, le souligne. Faut-il s'en émerveiller ? La poursuite du savoir ne justifie pas tout, estime-t-il. Et dans son livre « Le CERN au mépris du GIEC », il détaille les lourds impacts du projet, à ses yeux difficiles à justifier dans un contexte d'urgence climatique et environnementale. Le CERN lui-même évoque quelques-uns de ses impacts. En fonctionnement, il consommerait en moyenne 1,3 TWh d'électricité par an, c'est à peu près ce que consomment 600 000 foyers français, et une consommation qui pourrait grimper à 2,5 TWh avec la deuxième génération de collisionneurs. Son raccordement au réseau électrique nécessiterait la construction de 4 lignes à haute tension de 225 à 400 000 volts chacune. Refroidissement des machines qui devrait nécessiter l'utilisation de près de 2 millions de mètres cubes d'eau chaque année, soit autant que la consommation de 35 000 foyers français. Une eau qui sera prélevée dans le lac Léman, dans l'Arve, dans le Rhône, trois écosystèmes déjà affectés par le réchauffement climatique. Le lac Léman se réchauffe, le débit du Rhône
est à la baisse, hein, un étiage qui devrait être de moins 20% dès 2050, selon les scientifiques. Et puis côté bilan carbone, le CERN concède lui-même qu'aucune analyse complète du cycle de vie de ce collisionneur n'a été réalisée. Tout juste explique-t-il que la phase de construction devrait générer 1 million de tonnes de CO2 équivalent, avec une marge de réduction possible à 500 000 tonnes. La consommation énergétique du projet sur 15 ans devrait générer entre 300 et 500 000 tonnes de CO2 équivalent, en consolidant de nombreux autres paramètres tels que la fabrication et l'installation des équipements, l'utilisation massive de gaz fluoré qui ont un fort pouvoir réchauffant. L'opposant Jean-Bernard Bitter arrive à un bilan de plus d'1 million de tonnes de CO2 équivalent générées chaque année, soit l'empreinte carbone d'environ 120 000 Français. Ce sont des chiffres qu'on leur demande de corriger s'ils sont faux, mais ils ne veulent pas ou ne savent pas nous répondre, jugeant scandaleux qu'ils ne fassent pas ce travail de chiffrage. Dans son livre, Jean-Bernard Bitter écrit « Alors que le réchauffement climatique déstabilise la biosphère, le CERN accepte l'idée d'émettre dans l'atmosphère des millions de tonnes de gaz à effet de serre pour des recherches sans application directe qui répondent à une curiosité certes légitime, mais sans caractère d'urgence. » Dans ce contexte, il se demande si c'est vraiment raisonnable d'investir des dizaines de milliards d'euros pour quelques milliers de physiciens qui ont choisi d'ignorer les alertes de leurs collègues du GIEC, le groupe d'experts intergouvernemental sur l'évolution du climat. Alors, dans la communauté scientifique, Jean-Bernard Bitter est loin d'être le seul à exprimer son malaise. Plusieurs chercheurs, y compris de la communauté des particules nucléaires, dénoncent ce projet du CERN. Ce dont témoignait une ancienne directrice de recherche au CNRS, Brigitte Pépin-Donat. Et dans une tribune parue l'année dernière dans Libération, un collectif de près de 400 scientifiques appelait à renoncer. On pouvait lire « Un projet aussi colossal n'aura jamais un impact faible en termes d'émissions de gaz à effet de serre, de consommation énergétique, d'artificialisation des sols, de quantité de matière excavée ». Et puis la préhension par le CERN des ressources matérielles et énergétiques de l'environnement et de l'économie est-elle encore justifiable quand la décarbonation est à la peine et que de larges pans de la recherche directement en prise avec l'urgence écologique, en particulier dans les sciences humaines et sociales, sont ignorées, que le projet lui-même va contribuer à la destruction du vivant, s'interrogeaient dans cette tribune près de 400 scientifiques. Et dans l'émission La Tête au Carré sur France Inter, le physicien au CNRS François Granet estimait « Je pense franchement que si les scientifiques annoncent « on pourrait le faire mais on va y renoncer volontairement », ce serait un très beau message et qui serait très moderne. » À bon entendeur, salut. On marque une pause et puis on parle de la nouvelle usine à gaz imaginée par la PAC et qui va toucher les éleveurs en matière de pastoralisme.

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Pâques et pastoralisme. Pour obtenir la PAC, les agriculteurs devront désormais prouver qu'ils ont un droit d'usage sur les terres qu'ils exploitent. La mesure est encore floue, mais le monde pastoral s'inquiète, car en montagne, le foncier il est morcelé. Un reportage mené par Reporter, site en ligne. Ils sont d'abord allés en Ardèche rencontrer Céline Charbonnier, qui désigne du doigt une garrigue récemment nettoyée par sa centaine de brebis qu'elle élève avec sa fille Lucie dans une vallée reculée, de la commune de La Souche. Là, par exemple, dit-elle, j'ai un îlot où il doit y avoir une quinzaine de propriétaires différents. Ces parcelles pentues, situées à plus de 500 mètres d'altitude, vont de quelques dizaines à plusieurs milliers de mètres carrés. Elles appartiennent à des familles que parfois plus personne ne connaît. D'après mes calculs, sur les terrains que j'utilise, il y a environ 25 propriétaires différents, dont une partie sont décédés, sans parler de ceux qui ont déménagé. Autrefois entretenus par chaque foyer qui menait une agriculture vivrière, ces petits terrains ont progressivement été abandonnés au gré de l'exode rural, parfois même oubliés par les nouvelles générations. Et retrouver ces familles, c'est un travail colossal, explique Céline Charbonnier. Et pourtant, si on en croit la nouvelle réglementation mise en œuvre dans le cadre de la politique agricole commune, c'est bien ce qu'elle va devoir faire. Désormais, les agriculteurs devront prouver que les terres qu'ils déclarent utilisées et pour lesquelles ils touchent des subventions de la PAC le sont avec l'accord des propriétaires concernés. Si aucun bail de location formel n'existe, les propriétaires devront à minima fournir une attestation. Pour cette famille d'éleveux, cette nouvelle réglementation, c'est un nouveau coup de massue. On a déjà assez de galères entre le sanitaire, le climat et l'administratif qui nous sort par les yeux. On aimerait juste qu'on nous laisse faire notre métier, s'indigne Céline Charbonnier. En France, il faut le reconnaître, rares sont les zones pastorales qui échappent à cette problématique. Contrairement aux grandes plaines agricoles, les territoires de montagne n'ont quasiment pas été remembrés. Et dans ces régions, le foncier s'apparente aujourd'hui à un damier parsemé de minuscules confettis de parcelles issues des multiples transmissions et héritages. Ce sont les termes employés par Sylvain Gollet, ingénieur pastoraliste au Centre d'études et réalisations pastorales Alpes-Méditerranée, le CERPAM. Je le cite, « Même quand l'éleveur détient des titres pour la majorité de la surface, on se retrouve avec des parcelles non maîtrisées. Je connais peu, voire pas, de situations où on a une maîtrise totale du foncier. » Formaliser la mise à disposition de ces confettis implique de retrouver des dizaines, voire des centaines de propriétaires selon les zones, sauf dans les alpages d'estives qui sont généralement contrôlés par l'État ou la commune. Mathias Chevillon, délégué de la Confédération paysanne en Ariège, dit on a des sujets d'indivision sur trois générations. Aller rechercher le propriétaire qui habite maintenant en Nouvelle-Zélande et qui ne sait même pas qu'il a trois timbres-poste dans la montagne pyrénéenne. En Ardèche, Sylvain Joly connaît bien ce sujet. Installé comme éleveur en 2018, après une reconversion, il a trouvé ses terrains au compte-gouttes. Aujourd'hui, ses 180 brebis pâturent sur une centaine d'hectares, prêtés ou loués, le plus souvent sans qu'aucun document n'ait été signé. Quand je me suis installé, témoigne-t-il, des papis sont venus me proposer de passer sur leur terrain avec mes brebis. On a aussi échangé des terrains avec d'autres. C'est du travail en sous-marin. Si on va les voir en demandant de signer un papier, après ils vont refuser, c'est trop frontal. Sylvain Joly en est persuadé. Même s'il trouve la centaine de propriétaires concernés, ils refuseront de signer tout document écrit. Les propriétaires ont peur, ce faisant, de perdre accès à leurs biens. Beaucoup ont pris l'habitude de n'établir que des accords oraux avec les agriculteurs. Et de préciser que cet éleveur, que si je perds 50 hectares faute d'attestation, soit j'arrête, soit je dois me séparer de la moitié du troupeau. Avec des prés, 30 hectares me suffiraient, mais ici, ce sont des landes et des sous-bois, la nutrition n'est pas la même. Et puis les brebis sont dehors toute l'année, sauf pour l'agnelage, explique l'éleveur. Et même sur les quelques terrains qu'il possède, de petits morceaux, parfois en cœur de parcelle, des petits morceaux sont à d'autres propriétaires.
Il y a une partie de 2000 mètres carrés qui appartient à des gens de La Rochelle. J'ai juste une adresse qui date des années 80, explique-t-il. Voilà, donc face à ces nouvelles mesures, les éleveurs se disent démunis. S'il leur est impossible de retrouver tous les propriétaires, impossible aussi de ne pas déclarer les terrains qu'ils utilisent, hein, sous peine de recevoir une amende au prochain contrôle. Comble de l'ironie, les outils actuels ne permettent pas aux éleveurs de visualiser le contour des parcelles cadastrales lorsqu'ils réalisent leur déclaration PAC. Quand vous ouvrez Télépac, explique Sylvain Gollet, vous n'avez ni plus ni moins qu'une photo aérienne sous les yeux. Et c'est très difficile de faire un tracé précis des terres que vous utilisez sur une photo de lande ou de bois. Sans avoir les couches cadastrales, c'est techniquement impossible de répondre à leur demande. En 2026, les contrôles des surfaces devraient concerner 5% des dossiers PAC à l'échelle nationale. Autrement dit, tous les agriculteurs réalisant une déclaration PAC en France peuvent être contrôlés sur cet aspect, confirme Mathias Chevillon de la Confédération Paysanne Ariège. Les syndicats agricoles de tous bords se sont réunis plusieurs fois avec le ministère de l'Agriculture ces derniers mois pour préciser les modalités des contrôles. Début juin, un porte-parole du ministère de l'Agriculture a confirmé que plusieurs justificatifs seraient acceptables, une attestation signée par les propriétaires des terres ou une preuve de paiement de fermage ou encore des documents comptables. Lorsque l'attestation du propriétaire ne peut être obtenue, l'exploitant pourra transmettre ses coordonnées à l'administration qu'il contactera, précise le ministère. On ne veut pas pénaliser les exploitants de bonne foi. Alors là où l'administration joue à peu près le jeu, concède Mathias Chevillon, c'est de laisser du temps. On nous a dit qu'on aura jusqu'au 20 septembre pour fournir les pièces. Par contre, les dossiers seront bloqués à l'instruction, donc bloqués sur les paiements. D'autre part, des difficultés subsistent dans les territoires à foncier très morcelés ou dans certaines zones pastorales, reconnaît le ministère, qui assure poursuivre les négociations avec la Commission européenne afin d'assouplir les contrôles. En attendant, chez les pastoraux, la colère monte, que ce soit le foncier ou le loup, c'est toujours à nous de nous adapter, on nous en met toujours plus, on préférerait ne pas la demander, la PAC, mais sans aide. Élever des brebis, c'est pas rentable. L'obligation pour les États de vérifier que les agriculteurs maîtrisent réellement leurs terres existe dans les textes européens depuis une quinzaine d'années au moins. Un audit récent de la Commission européenne aurait mis le doigt sur des insuffisances de contrôle dans plusieurs États membres, dont la France, explique le ministère de l'Agriculture. L'administration a donc été sommée de revoir sa copie. Difficile de comprendre ce qu'exige précisément Bruxelles. La Commission européenne assure que les États membres ont une marge de manœuvre qui inclut la possibilité de demander un titre légal aux agriculteurs, de reconnaître des accords oraux ou de présumer que les terres sont à leur disposition. Sans imposer un mode de contrôle, Bruxelles veut que la France redouble d'efforts contre la fraude. Un objectif que les syndicats agricoles ne remettent pas en question. Les aides PAC représentent une telle manne qu'on s'aperçoit que certaines structures déclarent abusivement des surfaces, concède Mathias Chevillon. Mais il y aurait moyen de cibler beaucoup plus les contrôles. Par exemple, sur la famille des Émirats Arabes Unis qui touche des millions d'euros d'aides de la PAC, paraît. Et il y a du boulot à faire ailleurs que de taper dans les zones pastorales de montagne. C'est pas là qu'on s'enrichit sur le dos de la PAC, certainement pas. Voilà, à lire sur Reporter, site en ligne d'Herbikampf. On embarque une dernière pause en musique avant de refermer notre café des croissants.

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Bonne semaine à toutes et à tous, et à la semaine prochaine pour un nouveau rendez-vous. Au revoir.

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Bonjour à toutes et à tous, le Jazz du Dragon, Marc au micro, pour un programme consacré à un immense pianiste, un jazzman qui vient de mourir. Il avait la silhouette de Nelson Mandela, géant et flanqué au visage grave, encadré par une chevelure touffue, poivre et sel. Élégant pianiste sud-africain, Abdullah Ibrahim s'est éteint le 15 juin dernier en Allemagne à l'âge de 91 ans, laissant une musique singulière au parfum d'exil du temps de l'apartheid. Au fil des décennies, le pianiste Abdullah Ibrahim avait acquis une sagesse qui irriguait sa musicalité. Né Adolf Johannes Brandt au Cap, en Afrique du Sud, en 1934, il avait grandi dans ce pays alors régi par la ségrégation et la discrimination, environnement social éprouvant qui décida certainement de son désir farouche de s'en remettre aux forces de la spiritualité et de l'expression artistique. Choix d'échapper aux contingences temporelles qui lui offrent la liberté de ressentir les vibrations du moment, de se laisser porter par l'émotion. Abdullah Ibrahim vivait dans l'instant. Il ne cherchait pas les lauriers ni les accolades. Un de ses derniers enregistrements, CD, l'album Solitude, le titre The Wedding.

piano Abdullah Ibrahim, 91 ans, il vient de mourir. Il est né d'une mère soto, d'un père boshiman. Il grandit dans un pays déchiré par l'apartheid. À 7 ans, encouragé par sa grand-mère, qui est pianiste à l'église locale, il prend des cours de piano, puis continue seul. À 14 ans, il découvre Louis Jordan et Tiny Bradshaw. C'est au sein du groupe vocal Streamline Brothers qu'il fait ses débuts. Et puis, au sein des Manhattan Brothers, il côtoiera Myriam Makeba. Il fut un maître incontesté de l'exploration harmonique et mélodique. Depuis la création de son Jazz Epistles au milieu des années 50, cet orchestre accueillait alors de futurs grands instrumentistes dont les noms allaient scintiller au XXe siècle, le trompettiste Hugues Masekela et le tromboniste Jonas Gwangwa, notamment, qui furent les piliers originels de cette formation en vogue à l'époque. On les écoute, The Jazz Epistles, le titre « Dollars Moods ».

Dollars Moods des Jazz Epistles de Abdullah Ibrahim, qui se faisait alors appeler Dollar Brand. Alors ce surnom l'identifiera lors de son premier exil vers le continent européen en 1962. Ce surnom de Dollar pourrait lui avoir été donné lorsque, adolescent, il apostrophait des marins américains de passage dans le port du Cap afin de leur acheter ses premiers disques de jazz. Alors après sa conversion à l'islam en 1968, il prendra le nom d'Abdullah Ibrahim. Donc Dollar Brand, Abdullah Ibrahim, né Adolf Johannes Brandt. Il fut alors une vedette, hein, il se fait connaître, alors pas tout de suite vedette, mais il fonde le Dollar Brand Trio à 24 ans, et très vite va devoir fuir l'Afrique du Sud, 1962, l'année où Nelson Mandela est arrêté, condamné à la prison à vie. À l'époque, le jazz était devenu un symbole de la résistance à l'apartheid, en raison de la mixité de ses groupes et de son public, mal vu du gouvernement. En Suisse, en France, en Allemagne, au Danemark, la vigueur stylistique matinée des traditions marabi et mbakanga va faire mouche. On écoute le titre « Matsikama ».

Abdullah Ibrahim Matsikama. 1962, ce pianiste sud-africain exilé rencontre sa future femme, Satima Bea Benjamin, qui va convaincre Duke Ellington, qui est de passage à Zurich, d'aller écouter sa formation. L'illustre pianiste et chef d'orchestre américain, Duke Ellington, stupéfait de cette fluidité afro, va susciter un enregistrement réalisé à Paris intitulé « Duke Ellington presents the Dollar Brand Trio ». Le Dollar Brand va alors entrer dans la grande famille du jazz international, février 1963. 1965, à Londres, Ibrahim Abdullah épouse Satima Bea Benjamin. On écoute Satima Song.

Satima Song pour son épouse Satima Béa Benjamin. Abdoulaye Ibrahim connaît le succès, la décennie des années 70, hein, Duke Ellington l'encourage à se rendre aux États-Unis, il y participe au festival de Newport, et puis en 76, il va organiser un festival de jazz sud-africain, mais se heurter aux lois du régime et devoir quitter le pays une deuxième fois. On écoute un titre extrêmement accrocheur, Someday Soon, Sweet Samba.

Vous êtes sur Radio Dragon, 96 800 44, le jazz du dragon consacré à Abdullah Ibrahim, qui vient de mourir en Allemagne à l'âge de 91 ans. On est à la fin des années 70, la notoriété, le succès ne lui sied guère. Abdullah Ibrahim est une discrétion viscérale qui lui impose de ne pas s'enthousiasmer, de résister à l'autocélébration. Déjà, sa ligne de conduite est intangible, exister dans le présent, ne pas anticiper, ne pas se retourner. Alors, tentait-il de s'extirper ainsi du poids psychologique que l'apartheid lui avait imposé? On peut le croire, tant son enfance fut tourmentée. Son père fut assassiné en 1938. Le jeune Adolf Johannes Brandt fut élevé par ses grands-parents. Le racisme institutionnalisé provoquait souvent une omerta dans les familles sud-africaines. Ça désorientait les enfants noirs ou métis, hein, et notre futur pianiste n'échappe pas à ce mutisme qui se veut protecteur. Il crut longtemps que sa mère était sa sœur et que ses grands-parents étaient ses parents. Voilà, cette loi du silence visait à épargner les plus jeunes. On écoute Dollar Brandt, Abdullah Ibrahim, le Damara Blue.

Tamaraldou, Abdoulaye Ibrahim. Et on a parlé d'une enfance terrible, hein, sous l'apartheid, d'un père assassiné, mais il reconnaissait que sa jeunesse fut toutefois une succession fugace de petits bonheurs qu'il avait appris à savourer pleinement, car à chaque minute, la vie pouvait basculer. Ce constat d'une enfance malmenée donnait du crédit au sentiment d'abandon que sa musique révélait, émanation de sa sensibilité à fleur de peau pour façonner un univers sonore teinté de références à la fois classiques européennes et de traditions africaines, mais toujours sincèrement authentique. Addition de plusieurs sources patrimoniales qui va nourrir ses très nombreuses productions et ses collaborations avec les plus grands durant les années 70 et 80, entre autres aux côtés de Max Roach, de Donald Cherry, de Randy Weston.

mélodies, sons merveilleux des deux artistes, le saxophoniste Archie Shepp et le pianiste Abdullah Ibrahim alias Dollar Brand. Abdullah Ibrahim ne trahira jamais ses origines. Son groupe Ekaya, ses multiples créations, qu'elles soient symphoniques, lyriques, cinématographiques, vont toujours honorer sa terre natale, les soubresauts de son histoire. Manenberg, ce titre, en est l'illustration parfaite de cet attachement à l'Afrique australe. Créée en 1974, cette composition évoque un bidonville de Cape Town où s'entassaient les citoyens noirs d'Afrique du Sud depuis le milieu des années 60. Portée par un engouement populaire, cette œuvre deviendra un marqueur dans la carrière d'Abdullah Ibrahim. Elle

sera maintes fois hissé comme étendard de la contestation, notamment lors des appels à la libération de Nelson Mandela à partir des années 80. On écoute ce titre, donc maintes fois joué, rejoué, revisité là, avec entre autres Carlos Ward, Ben Reilly et Charles Davis.

Abdullah Ibrahim dans le Jazz du Dragon, Mannenberg, c'est le titre qu'on vient d'entendre, un titre phare de la discographie de l'artiste. Au niveau musique de cinéma, bah, signalons la musique du film Chocolat de Claire Denis, hein, qu'il signe en 1987. Alors, dans son pays, il va former le Cape Town Jazz Orchestra de 18 musiciens, hein, ça c'est en 2006. Donc une œuvre qui s'enracine dans la musique populaire, mais matinée du jazz de Duke Ellington et de Thelonious Monk, un toucher percussif, disent les critiques, une complexité rythmique, une dynamique, un martèlement obsessionnel de la main gauche, un jeu sur les basses avec une main droite souple, incisive, détachant les notes essentielles, une masse sonore imposante. Indépendamment de la formation, sa musique prend toujours une dimension orchestrale assez grandiose. La mélodie existe d'abord dans le ressassement avant d'être emportée par un élan lyrique presque mystique, écrit Joe Farmer. En 90, en Allemagne, Abdullah Ibrahim aura le plaisir de rencontrer Madiba, Nelson Mandela, qui lui suggéra de rentrer au pays. Il partagea alors sa vie entre plusieurs continents, à New York, à Munich, au Cap, à Londres. Il est sollicité partout pour donner des concerts, participer à des colloques, continuer à imaginer des concepts que sagesse et expérience vont concrétiser. Une école verra le jour en 99 en Afrique du Sud sous son impulsion, nommée M7. Cet établissement avait pour but de guider les élèves vers les 7 disciplines essentielles à un équilibre spirituel et social: la musique, la danse, la méditation, la diététique, les arts martiaux, le mouvement, les maîtres. Et plus récemment, Abdullah Ibrahim avait lancé la fondation M7 à Johannesburg aussi, qui, n'en doutons pas, va lui survivre. On l'écoute, le titre Barakrat.

Vous êtes sur Radio Dragon 96 800 4 4, le jazz du dragon consacré à Abdoulaye Ibrahim, immense pianiste sud-africain qui nous a quitté, mort le 15 juin. Son impact sur le paysage musical mondial est imposant. Et de nombreux artistes ont reconnu avoir appris de cet homme qui valorisait le moment présent. Il y a aujourd'hui une très très belle scène jazz en Afrique du Sud. On termine avec une profession de foi, celle de Abdoulaye Ibrahim. Il la donnait au micro de Joe Farmer sur l'antenne de RFI en février 2022. Mes rencontres, disait-il, m'ouvrent chaque fois un nouveau chemin vers l'au-delà. Ce sont ces enseignements qui me montrent la voie vers les cieux. Aucun d'entre nous ne devrait chercher à être quelqu'un. Contentons-nous de faire ce que nous avons à faire sur cette terre. Soyons honnêtes avec nous-mêmes, il faut s'abandonner aux émotions primaires, accepter les erreurs et les échecs. Ainsi, votre ego n'espérera rien en retour. Croyez-vous, je pense vraiment à la postérité. Tout se vit au présent. Fin de citation. Le 27 mars dernier, Abdoulaye Ibrahim s'était produit une dernière fois devant le public sud-africain. C'était lors de la 23e édition du Festival international de jazz du Cap. À cette occasion, il avait confié « C'est seulement aujourd'hui, après 90 ans, que je commence à comprendre ce que signifie être un artiste ». On referme ce Jazz du Dragon, hommage à l'artiste, avec le titre Dreamtime.

Dreamtime, Abdullah Ibrahim, immense pianiste de jazz sud-africain, décédé. Son étoile va continuer de briller longtemps au firmament des musiciens de jazz. À la semaine prochaine, passez une bonne semaine. Au revoir.

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2: Au milieu du béton, dans les jardins, sur les trottoirs, les toits ou au sommet des lampadaires, l'air de rien, vivent des espèces sauvages. Et il suffit parfois de regarder attentivement et de tendre l'oreille pour les remarquer. De temps en temps, il faut aussi lever la tête. En haut des vieux clochers, sur le rebord des fenêtres inutilisées, dans les creux des immeubles, nichent des rapaces. Des oiseaux carnivores avec un bec crochu et tranchant, et puis des cerfs, des pattes avec des doigts et de longues griffes courbes pour mieux capturer leur proie et les transporter au loin. Rapace. Ce nom vient du latin rapere, emporter précipitamment. Mais pas de quoi trembler, car on ne parle pas ici d'un grand oiseau de proie comme l'aigle royal, mais d'un rapace bien plus petit, un faucon. Un oiseau vénéré dans l'Égypte antique, où il était lié au dieu Horus. Tu en as peut-être déjà vu des images. Un homme avec une tête d'oiseau ronde, un bec crochu et de grands yeux.
3: Un dieu très puissant.
2: Les plus communs par chez nous sont les faucons cresserelles, Falco tinunculus. En Suisse, on les appelle criblettes. On les voit parfois voler, dans le ciel. Leurs ailes étroites et pointues, grandes ouvertes. Et leur longue queue ronde, déployée à la manière d'un éventail. Ils font à peu près la taille d'un pigeon, mais sont moins dodus. D'en bas, leur plumage semble beige, avec des touches de brun noir. Mais quand ils sont posés sur les poteaux ou les arbres, ailes fermées, leur silhouette est plutôt brun roux. Le mâle a la tête et le bout des ailes et de la queue gris foncé. Ils ne restent généralement sur un perchoir que 5 à 10 minutes, ce qui laisse largement le temps de les observer. Avec leur très bonne vue, ils scrutent les airs comme le sol en dessous d'eux. Alors, tiens, voilà une proie. Ils tombent en flèche sur elle à 60 km/h environ et l'attrapent avec leur serre. Rapide, mais moins que leur cousin le faucon pèlerin, qui lui peut aller à plus de 300 km/h. Et ce n'est qu'une des techniques de chasse des faucons cresserelles. Leur spécialité, celle qu'ils utilisent le plus, c'est le vol en Saint-Esprit. Tout en battant des ailes, ils restent au même endroit, le corps en forme de croix, queue légèrement baissée, bien ouverte, tête penchée, et les yeux rivés sur une zone en dessous d'eux à la recherche d'une proie sur laquelle ils fonceront le moment venu. Un vol stationnaire qu'ils maîtrisent mieux que personne. Ils restent comme ça 20 à 30 secondes, puis descendent un peu, puis remontent et recommencent en alternant battement d'ailes et vol plané. Mais pour ça, il leur faut du vent, qui ne doit être ni trop fort ni trop faible. Sinon, c'est hyper fatigant de rester planté comme ça en l'air. Alors quand les conditions ne sont pas réunies, ils utilisent d'autres techniques, comme celle du perchoir. Une fois la proie entre leurs serres, ils l'emportent précipitamment. C'est un rapace, rappelez-vous. Pour l'amener en haut d'un perchoir et la manger tranquille. Au menu, des petits oiseaux, moineaux, mésanges et tourneaux, des œufs chipés dans des nids, des lézards, quelques insectes, des micro-mammifères et des chauves-souris qui se seraient levés trop tôt. Car notre faucon est diurne, il chasse le jour. Contrairement aux chouettes ou aux hiboux qui sont aussi des rapaces, mais nocturnes, de nuit. Certains faucons cresserelles migrent, d'autres sont plutôt sédentaires. Ils utilisent généralement le même nid d'une année sur l'autre, entre avril et mai. C'est souvent un nid de récup, abandonné par une pie ou une corneille, ou alors un trou dans le mur. Si tu en as repéré un, il y a de fortes chances qu'il soit encore occupé l'année prochaine. Aujourd'hui, les cresserelles sont protégées par la loi, mais ça n'a pas toujours été le cas, tout comme ils n'ont pas toujours été présents en ville. Mais à la campagne, on les a longtemps chassés, et les pesticides utilisés dans les champs ne sont bons ni pour eux, ni pour leurs proies. Alors pourquoi pas la ville? Ils y trouvent de la nourriture et sont tranquilles sur les hauteurs, dans les vieux bâtiments religieux comme cette cathédrale, ou sur les immeubles avec leurs bords de fenêtres inutilisés, leurs trous, leurs creux, leurs recoins qui rappellent ceux des falaises dont ils sont originaires. Tu vois, des fois ça vaut le coup de lever la tête.
1: plaît, on va en cuver, il faut trois personnes.
4: Ouais.
1: Et quelqu'un qui lave les caisses en même temps.

0: Je viens d'une histoire de famille où l'alcool était toujours quelque chose d'un peu négatif dans ma vision, donc je l'ai toujours rejeté. Donc quand j'ai commencé à boire du vin naturel, je me suis rendu compte qu'il y avait beaucoup d'énergie dans ces vins que j'arrivais pas à expliquer, et moi je voulais savoir le pourquoi. Et quand j'ai commencé à connaître comment un vin est produit, la vinification, que c'est un produit agricole, ça m'a ouvert les yeux. Parce qu'avant, c'était un peu séparé pour moi. On voyait le vin dans la bouteille, mais le goût derrière ne me disait pas que ça venait de la nature, que c'était un raisin. On oublie même.
1: On a compté le nombre total de caisses, Mathieu ?
2: 104.
0: J'ai jamais eu la main verte comme ma mère ou comme la plupart des Caverdiens, donc je me suis dit, comment c'est possible qu'un produit peut arriver dans une bouteille et créer une émotion pour quelqu'un, mais sans aucune manipulation. Et pour quelqu'un qui a grandi aux États-Unis où tout se fait comme on veut, pour moi c'était fascinant de un peu aller en arrière, de questionner toutes les manières et toutes les façons dans lequel j'ai vécu jusqu'à ce moment-là, et dire, OK, c'est jamais trop tard de prendre soin de... Parce que le vin, c'est une réflexion de nous-mêmes. On mange, pour moi, on mange, on boit, c'est une réflexion de comment on est

0: Ici, on est dans le vallon du Chapitre. Je pense que c'est, il s'appelle comme ça parce qu'il y a un ruisseau qui s'appelle le Chapitre qui passe dans ce vallon. Et c'est un endroit qui pourrait ressembler à une rampe de skate gigantesque. On est vraiment dans un vallon, dans une cuvette. Et les vignes sont étendues dans ce vallon. Le vent circule énormément dans ce vallon. Et voilà, c'est un endroit magnifique. On est entre deux bosquets de chaque côté de la vigne. Donc on est vraiment coupé du reste des autres cultures. Donc c'est très très intéressant pour une production en agriculture biologique, en fait, d'être dans un endroit un peu isolé, dans une bulle au vert. Et moi, j'ai jamais travaillé dans un endroit aussi beau, en fait. C'est vraiment très agréable.
1: Ça fait 3 hectares et demi de vignes. Et j'ai à peu près autant de prairies, de parcours, de parcelles qui sont en prairies permanentes. C'est assez vert autour de nous parce qu'on a eu un été relativement humide. Et un printemps aussi assez humide. Donc on a connu des étés plus jaunes, plus secs que ça.
0: On aperçoit des terrasses et il faut, si on regarde les cartes de géoportail d'il y a assez longtemps, peut-être avant le remembrement, il y avait des terrasses même dans ce vallon. Il y avait vraisemblablement de l'eau qui coulait aussi au creux de la vallée. Tout ça, ça a été remodifié après le remembrement. Et donc on voit quand même qu'il reste certains talus et certaines haies qui font barrière avec le champ de principalement des céréales qui sont plantées au-dessus. Le remembrement, c'est la période après la Seconde Guerre mondiale où la mécanisation est arrivée et que les petites parcelles ont été regroupées dans des grandes parcelles. Donc on a supprimé les haies, les talus, les fossés pour faire des parcelles qui étaient plus appropriées à du travail au tracteur sur des très grandes surfaces.

vraie nature en équinoxe, je trouve qu'il faut faire un jeu. Je viens de boire un vin d'excellence, c'est un buzet rosé acheté au supermarché, mis en bouteille à la propriété bien sûr, c'est toujours une valeur sûre, et on pourra en reparler tout à l'heure quand j'aurai fini la bouteille.

11h. Ça fait 3 heures qu'on fait de la randonnée. Avec un sac de 20 kilos, je pense, sur le dos.

0: tout ce qu'il oui. fallait.
1: Mais un petit Beaujolais sur le fruit, peut-être, ou un truc comme ça, j'hésite. Hein.
0: Un Beaujolais sur le fruit.
1: Ouais, alors, j'ai vu que tu avais des trucs.
0: J'ai rentré des nouvelles références.
2: Je viens d'une famille de viticulteurs. Grand-père produisait du vin en Alsace, avait des vignes, mais on n'a jamais été éduqué sur le vocabulaire. On a été éduqué par le travail dans les vignes. Alors ça, on a tout. J'ai toujours adoré. Je continue à faire des vendanges. Mais si tu veux, la magie du vin, la fermentation, toute la magie qui s'opère avant de l'avoir dans le verre, ça me parle pas. Un buveur d'étiquette. Je bois des vins. Alors moi, j'aime bien le côté convivial du vin. Et je bois ce qu'il y a. Et parfois, j'ai des surprises. Parfois, je me dis, tiens, ça c'est trop acide pour moi. C'est trop charpenté. C'est trop... Je sais pas. J'ai pas de... En fait, il faut que ça soit goulayant. Que ça s'accorde avec la soirée.
1: Et un ami que j'avais adoré,
2: j'ai bu les vins du grand-père, bien sûr, les vins des copains du grand-père, des vins qui étaient sulfatés, qui étaient pleins de soufre, c'était des maux de crâne. Tous les adultes avaient des maux de crâne le lendemain, quoi. Et après, j'ai fait des vendanges avec les nouvelles générations qui sont passées en bio. Et là, on est passé sur d'autres registres de pinard, quoi. Des vins nature, ce genre de choses. Comme à Gaillac, d'ailleurs, les vins nature. D'ailleurs, je bois quasiment que ça. J'essaye, et je connais beaucoup de vignerons sur les vins nature. C'est une expérience qui est... Alors, des fois, t'es un peu désagréablement surpris. Et des fois, c'est des bouteilles que tu peux boire sur 1, 2, 3 jours, 4 jours. C'est des bouteilles qui se révèlent sur la longueur, sur le temps. Alors ça, il faut être capable de les boire sur 4 jours.
0: Mathieu, tu voulais acheter une bouteille aussi?
3: Quelque chose à la fois de joueur, de tendresse, de sensualité, et puis des prémices en fait de quelque chose de plus grand qui s'unit. Les yeux fermés. Et juste, en fait, s'autoriser justement ces moments de silence, ces moments d'arrêt aussi, ou de retrait, de repli, où il y a les autres sens qui viennent, les toucher, renifler, sentir l'autre.

0: Bah, mes 5 ans, mon vin préféré, c'était le Gewürz. Et il nous apprenait à juste faire entrer de l'air par une légère respiration, tout en gardant un certain style, pour en essayant de ne pas faire non plus de bain de bouche. Mais juste, comment est-ce que j'intègre quelques petites bulles d'air pour aérer le vin dans la bouche, ressentir tous les... ouais, tout son parfum, et puis l'intégrer en aspirant très légèrement, faire intégrer des petites bulles à l'arrière, presque sur la langue, et puis ensuite de le boire comme si ma bouche était une carafe en fait.
1: Chez moi, il y a 4 cépages. Et en blanc, il y a le loin de l'œil. Le loin de l'œil, c'est un cépage qui fait des grappes assez grosses, assez importantes, et qui s'appelle loin de l'œil parce que la grappe se développe assez loin du bourgeon de départ. C'est un cépage que moi, j'essaie toujours de vendanger assez tôt pour qu'il ne perde pas son acidité. Ça peut quand même devenir assez mou. Mou, ça veut dire que l'acidité tombe assez vite en fait, dans la maturation du raisin. Donc moi, c'est toujours un peu mon défi, c'est de le... vendanger pas trop tard pour qu'il reste de l'acidité et qu'il y ait quand même une tête belle aromatique, très fine, très subtile, florale. Moi, j'aime beaucoup ce cépage, loin de l'œil. Ensuite, il y a le Mosaic en blanc. Mosaic blanc. Alors, il y a plein de Mosaics différents, mais moi, j'ai du Mosaic blanc. C'est un cépage que j'apprends à aimer. Au début, j'étais pas forcément fan de ce que ça peut donner en blanc sec. Donc, j'ai essayé de le travailler plutôt sur la macération. Et dans une forme d'hybride macération et pressurage. Ça donne des belles choses, je trouve. Ça accentue ce côté pomme. Quoi qu'on veuille faire, en fait, je trouve que dans le Mosaic, il y a des arômes de pomme. Je trouve, voilà, avec un peu de tanin de la peau, un peu d'acidité d'un jus de presse, on a des choses intéressantes, quoi, qui amènent un peu d'ampleur et de complexité à ce cépage.
0: Il y avait des notes de... presque de miel... Et quelque chose de fumé, une explosion des sensations, de goût. Ça me mettait des frissons, en fait, quand je le buvais. Comme si je ressentais en fait toute la vie qui avait été mise dans ce verre au service. Et presque une sensation de ressentir l'amour avec lequel il a été fait.
1: Il y a du gamay. Alors le gamay, c'est un cépage, moi je pense qu'il m'a amené au vin nature quasiment, parce que c'est un cépage qu'on retrouve principalement dans le Beaujolais, mais aussi dans la vallée de la Loire, en Touraine ou autre. Et c'est les vins faciles. Le gamay, c'est le vin, le rouge qui fait plaisir, qui est fruité, qui est léger, qui vraiment donne envie d'en boire et d'en reboire. Et donc moi, j'étais content d'avoir un peu de vigne de gamay. Même si c'est le cépage qui me pose le plus de difficultés au niveau de la maturité, c'est souvent ça mûrit pas vite et ça confie d'un coup. Enfin voilà, c'était assez compliqué les dernières années avec le gamay. Peut-être que c'est là qu'on voit qu'il s'adapte de moins en moins bien au climat ici. Parce que c'est pas un cépage qui est originaire d'ici du tout. Ensuite, il y a le Duras. Le Duras, c'est vraiment un cépage de Gaillac qui est impressionnant par sa résistance, son port droit. C'est un cépage qui se tient facilement dans les vignes. Et ses raisins sont superbes. Je trouve que voilà, on arrive vraiment à faire de très très jolis vins avec ce cépage. C'est voilà, plein d'arômes à la fois fruités et épicés qui sont je trouve magnifiques. Donc c'est un cépage qui me plaît, que j'ai envie d'explorer encore et encore. Voilà. Et après, j'ai quelques pieds mystères aussi dans ma parcelle de Duras qui m'amuse, qui donne un cépage qui est très précoce avec des très grosses grappes pas très sucrées, et je sais pas du tout ce que c'est, mais ça amène toujours du jus supplémentaire dans cette vendange de Duras, c'est pas négligeable. Voilà en gros tout ce que j'ai.

0: dans la. On a fait un joli vinaigre là.
1: Il faut absolument que mon vin soit bon cette année.
2: L'année passée, ça a été un peu la merdasse quand même. J'ai eu beaucoup de problèmes. Et donc, financièrement, il faut que les vins soient réussis, clic-clac, finis, en bouteille au printemps, à la vente cet, l'été prochain. Parce que sinon.
3: Ah merde.
2: Parce que l'année dernière, j'ai fait des vins qui ont dévié en fait. J'ai dû un blanc avec beaucoup d'acidité volatile, tu sais, c'est un goût de vinaigre en fait. Et donc, je vais pas le jeter, mais je vais en mettre un petit peu dans mes vins de cette année. Donc, il faut que mes vins de cette année ils soient bons, parce que s'ils sont pas, ils sont aussi volatiles, et ben ça va faire
3: des vins très volatiles.
4: Je me rappelle une fois, j'ai fait une visite qui m'a touchée. On est allé, je vais pas nommer les vignerons, mais on est allé dans la Loire visiter un couple que. Qui sont considérés mythiques dans le monde entier. Les gens, ils procurent leur vin, c'est rare, ils font très peu de quantité. On penserait que bah, c'est des stars. On est allé chez eux, c'était des conditions avec trois enfants. Ça se voyait que même leur visage, leur état d'esprit était en baisse. Ils ne voulaient pas nous emmener dans la cave. Mais après, ils ont fini pour nous dire, on était obligés de sulfiter un peu, cette année, on a tout perdu. Mais ils avaient limite honte. Et moi, je leur regardais en mode, ça m'a... It humbled me, en anglais, on dit. Mais ça m'a beaucoup appris, cette expérience, parce que nous, c'est pour ça que j'encourage mes équipes d'aller voir le vigneron, de comprendre les conditions de viticulture et ce que ça veut dire d'être, de bosser dans l'agriculture, ce que ça veut dire une année de pluie, ce que ça veut dire une année de beaucoup de chaleur, de grêle, parce que ça a un effet. Nous, quand on est un peu isolés de ça ou séparés, on n'arrive pas à le visualiser et le sentir. Et quand j'ai vu les conditions de vie de ces vignerons-là qui sont considérés des stars, je me suis posé la question, est-ce que les gens savent dans quelles conditions ils sont en train de vivre cette année ? Donc ils ont dit que si on ne voulait pas acheter cette année-là, on pouvait acheter l'année prochaine. J'ai dit non, mais on achète là. Parce que si on n'achète pas là, l'année prochaine, vous allez pouvoir rien faire. Et c'est pour ça que je dis qu'un bon vin, pour moi, c'est même, je vais vous. Des fois, je vends un vin qui n'est peut-être pas fini, qui n'est peut-être pas le meilleur vin, mais je vais dire, écoutez, ce vigneron-là, c'est ça qu'il a vécu cette année, c'est ça que ça a donné en vin, goûtez. Peut-être je vais le vendre à un prix moins cher, peut-être je vais offrir un verre derrière, parce que je les ai fait goûter un vin qui n'était pas au top, mais c'est ça, en fait, être sommelier dans la restauration, surtout dans une ville comme Paris, où on a accès à tout, c'est de montrer les gens ce que ça veut dire. Boire un bon vin, un vin qui est fini, quelles sont les conditions. Et moi, j'arrive à l'expliquer en faisant goûter.

0: Bonjour et bienvenue sur Vertu. Aujourd'hui dans l'épisode 6, je vais vous parler de la force. On dit de la force qu'elle émane du caractère et des valeurs d'une personne plutôt que de sa puissance physique ou de son pouvoir. En réfléchissant à cet épisode, j'ai rapidement considéré qu'il fallait que je trouve un lieu, une profession ou un univers où les femmes doivent encore plus s'affirmer que d'habitude. J'ai contacté l'association Amis de Jeudi Dimanche pour leur demander un coup de main dans ma recherche de témoignages. L'AJD, c'est une association qui propose des stages en mer sur des voiliers bretons. Et en plus d'un savoir et d'un historique hors norme en matière de navigation, l'association, elle est dotée d'un vaste réseau de marins. Et grâce à eux, j'ai pu rencontrer Claire. Claire, elle est mécanicienne navale, une vocation pour elle qui adore être au plus près des bateaux pour assurer leur bon fonctionnement. Seulement voilà, dans chaque travail, il existe des compétences qu'on nomme « soft skills », des choses qu'on ne voit pas forcément notées noir sur blanc dans notre fiche de poste. Et pour Claire, c'était certainement faire preuve d'une force surhumaine pour dépasser le rejet et l'isolement total des femmes sur les bateaux. Car oui, il y a des femmes sur les bateaux, d'après l'Organisation Maritime Internationale, seulement 1% à 1,2% des marins sont des femmes, et des recherches plus larges confirment que le pourcentage mondial n'a jamais dépassé 2%, malgré les efforts de recrutement et les campagnes de sensibilisation. J'ai lu un nombre énorme de conneries concernant les potentielles raisons d'une telle absence des femmes. D'abord, évidemment, la maternité, ok facile. On parle également de systèmes dits « old school », créant ainsi des difficultés d'intégration et un sentiment d'isolement profond pour les femmes à bord. Le dernier aspect, non exhaustif évidemment, semble néanmoins expliquer en majorité ce chiffre déroutant. Je parle bien de harcèlement, moral et physique, ainsi que les cas d'agression et de viol. Le problème, et c'est presque ça le plus effrayant, semble ne pas être le fait de risquer de se faire agresser, harceler ou violer, mais l'absence totale de moyens de protection et de recours sur le bateau. À terre, c'est encore pire, l'éloignement géographique intrinsèquement lié au fonctionnement du recrutement qui ne regroupe les équipes qu'une fois à bord, engendre cette fois-ci un réel isolement. Parler, demander de l'aide, obtenir un suivi devient de l'ordre d'une mission de sauvetage impossible. En avril 2025, un procès contre deux anciens officiers du Gay Navire s'est déroulé au tribunal de Brest. Ils étaient accusés de harcèlement et d'agression sexuelle à bord des bateaux entre 2015 et 2019. L'un prendra du sursis, l'autre est relaxé. Les choses bougent doucement. Claire, elle a su faire des choix pour se protéger tout en conservant sa passion. Grâce à une force immense, elle a su rester fidèle à ce qu'elle aime faire et surtout à elle-même. Je vous propose ainsi de découvrir ce témoignage et je vous souhaite une très bonne écoute sur Vertu.
1: Je m'appelle Claire, j'ai 37 ans et dans ma vie professionnelle, moi j'ai commencé par être monitrice de plongée. C'était mon premier métier quand j'avais 18-19 ans. C'est un métier qui m'a amenée du coup à travailler sur des bateaux. Et à refaire des formations pro pour adultes, la première quand j'avais 21 ans, pour devenir matelot. J'ai passé un capitaine de sang, à l'époque un capacitaire à la pêche, pour être du coup patron sur des petits bateaux. Et puis après j'ai continué à bosser dans la plongée. Et puis je faisais un peu les deux boulots en alternance, plongée et bateau. Et à un moment donné, j'ai voulu me reformer. J'en avais marre de la plongée et de bosser avec des touristes. Et je suis retournée à l'école pour passer cette fois-ci un diplôme de mécanicienne. Donc un petit diplôme de mécanicienne pour bosser aussi sur des bateaux petits, moyens, quoi. Et à la suite de ce diplôme-là, j'ai embarqué en Méditerranée sur des bateaux d'ONG, ça c'était en 2017, pour faire du sauvetage en Méditerranée pour les personnes qui essayaient de traverser entre l'Afrique et l'Europe. Et j'ai complètement arrêté la plongée et j'ai après donc partagé ma vie professionnelle entre les ONG et l'industrie. Donc je travaillais sur des bateaux de travail, des bateaux avec des grosses grues et qui soulèvent des gros trucs. On est des outils quoi que les autres bateaux peuvent utiliser comme outils. Et après j'ai complètement arrêté l'industrie et j'ai fait plus que du sauvetage.
0: Je voulais te poser la question de est-ce que avant même là aujourd'hui de travailler du coup de façon plus spécifique pour aider les exilés dans ton apprentissage ou ton approche du bateau, même si ça s'est fait un peu crescendo. Est-ce que t'as déjà été confronté à des formes de sexisme ou de violence sexiste durant tes études ou même pendant tes premières étapes
1: Depuis le début, moi j'ai commencé, du coup j'étais à l'école en 2010, j'ai passé mon diplôme en 2011, le premier que j'ai passé. On était 25 dans la classe, on était deux nanas, donc moi j'avais ah ouais. 22 ans, et c'était perpétuellement des réflexions sexistes. Ça allait, donc on avait des petits cours de méca avec le prof de mécanique qui demande à tout le monde est-ce que vous savez à quelle température l'huile bout? Bien sûr que non, c'est pas un truc qu'on sait comme ça, tu vois, on est à l'école pour apprendre, bon, personne ne sait. Les filles, vous faites la cuisine, vous devriez savoir à quelle température l'huile bout. Ah non, bien sûr que non, on sait pas. Et là, il y a un mec dans la classe qui dit, ah ben c'est pas grave, tant qu'elle suce. Voilà. Que des trucs comme ça, quoi. Et ça a été ça pendant toute la formation. Et après avoir des bateaux, des réflexions sexistes, j'en ai eu. Genre des mecs, je me souviens d'un changement d'équipage avec un maître électricien qui me connaissait pas, hein, on s'était jamais vu, hein, qui arrive et qui me dit, ah bah, je suis content que tu partes, j'avais pas du tout envie de bosser avec toi. Ou que des trucs comme ça. Après, au-delà des mots, c'est aussi des attitudes où clairement, je me suis très très très souvent sentie comme un bouton sur leur visage, quoi. Genre, j'arrivais dans un monde où j'avais pas ma place. La boîte pour laquelle je bossais, on était 150 marins. J'ai compté un jour sur la liste de tous les équipages, j'ai pris le fichier Excel, il y avait 5 meufs. Et du coup, t'es là, bah, les mecs, ils ont pas envie qu'on vienne dans une planète qui leur appartient, quoi. Ça, c'est clair.
0: Et il y a eu des moments où t'as pu avoir des échanges ou comprendre un peu mieux... Je sais pas, parce que je pense que nous, on a évidemment des réponses plus globales, mais est-ce que toi, il y a eu des échanges qui t'ont fait un peu mieux comprendre spécifiquement le milieu maritime, pourquoi justement il y a ce besoin de garder ça masculin ou...
1: Bah, non, j'ai pas réussi à en parler vraiment avec des collègues, alors déjà parce que ceux qui étaient le plus violents avec moi, j'avais pas du tout envie de leur parler. C'était quand même dur à la fois pour moi, c'était passionnant parce que j'étais un peu, je me sentais un peu comme un cosmonaute, tu vois, qui arrivait sur une planète complètement étrangère et complètement étanche. Et moi, j'étais là avec ma grosse combinaison de cosmonaute, genre qui sont ces êtres qui sont entre eux et dans un monde auquel on n'a pas accès. Du coup, non, j'ai eu assez peu de dialogue parce que j'étais plus en mode survie et observation. Il y avait quelque chose qui moi me posait beaucoup de questions, c'était pourquoi est-ce que ma simple présence les rend agressifs, quoi. Qu'est-ce que je leur prends en étant là? Rien, en fait. Enfin, tu vois, je prenais rien à personne. Moi, j'ai bossé un coup sur une plateforme pétrolière. On était à terre. On était en train de démonter et changer cette plateforme dans un chantier au Cameroun, au fin fond du Cameroun. Et là, les mecs avec qui je bossais, ça faisait un an que le contrat avait commencé. Ils avaient tous une double vie, une double famille, qu'ils avaient installé dans un appartement dans la ville. Mais moi, j'allais pas ramener ces informations en France, tu vois.
2: J'aurais jamais cru ça.
1: Si, bien sûr que si. Enfin, je veux dire, les légendes sur les marins, c'est pas que des légendes. Enfin, il y a toute une... J'en sais rien. Je sais pas pourquoi est-ce que tout d'un coup les mecs se permettent de faire des trucs parce qu'ils sont loin de chez eux, ils sont loin de leur famille. J'en sais rien. Toujours est-il que c'était pas des embarquements longs, hein. On restait six semaines là-bas. Je sais pas pourquoi. Mais toujours est-il que le simple fait que moi je sois là, que je sois un espèce de témoin, que je sois la première meuf qui arrive dans cette équipe, qu'ils avaient jamais bossé avec une nana de leur vie, c'était pour eux, mais c'était au début insupportable, jusqu'à ce qu'on ait une grosse catastrophe. On a eu un incendie sur la plateforme, il a fallu lutter contre le feu pendant plein d'heures. Moi, j'ai fait comme les autres collègues, j'ai mis le truc des pompiers, j'ai essayé d'éteindre le feu. Et après l'incendie, ils ont commencé à me parler. Et là, ils m'appelaient pas Claire, ils m'appelaient Mécano. J'ai jamais été une meuf, et c'était impossible pour eux. Parce que... Et c'est là la grosse question, qu'est-ce que je leur prenais en étant une nana dans leur monde? Je ne sais pas. Mais en tout cas, c'était impossible qu'il m'accepte en tant que femme. Ça, c'était pas possible. Je devais être une créature asexuée, un espèce d'être hybride, mais je pouvais pas être une femme et accepter.
2: Ah ouais, c'est drôle. Bah justement, c'était ma question suivante, c'était comment décrirais-tu aujourd'hui la place des femmes dans le milieu maritime? Mais du coup, ça rejoint ce que tu viens de me dire, c'est-à-dire que tu n'étais plus une femme. J'avais un petit peu innocemment écrit « Sont-elles bien accueillies à bord des bateaux ?»
1: Il y a peut-être des femmes qui vivent d'autres expériences sur d'autres...

0: de rencontres avec d'autres femmes sur les bateaux sur lesquels moi j'ai travaillé. Celle avec qui j'ai bossé, ça s'est hyper bien passé. Et après, on était un peu en mode serrage de coude. Après, les copines que j'ai à terre qui travaillent sur d'autres bateaux, ça nous arrive d'échanger. On a toutes des vécus un peu différents. Du coup, bon, il y a celles qui ont vécu carrément des agressions et des grosses violences. Bah là, c'est soutien à toute épreuve. Et voilà, je sais pas si tu as vu passer ça, mais il y a eu un gros procès récemment. Il y a eu 12 personnes qui ont accusé un armement. L'armement s'appelle Genavir. Il y a eu une double page dans Le Monde, tu pourras regarder. Donc l'armement, c'est celui pour lequel les bateaux Ifremer, donc les bateaux scientifiques du gouvernement français, sont affrétés chez cet armement-là. Du coup, l'État paye ces bateaux pour faire de la science. Et sur ces bateaux, il y a eu des grosses histoires d'agression et il y a eu un procès que je crois les plaignantes ont perdu. Il faudrait regarder ça. Mais du coup, bah là, les copines qui ont vécu ça, c'était évidemment méga soutien. Mais en fait, le problème des marins, et c'est aussi un problème dans d'autres domaines, pas que pour les femmes, mais en fait, on est loin géographiquement les uns des autres quand on est chez nous. C'est pas une boîte où tu travailles avec les gens de ton quartier. Tu vois, du coup, en fait, on peut se retrouver à bord des bateaux, mais sinon, en fait, on se croise pas dans nos vies de tous les jours, quoi. Du coup, c'est difficile aussi de faire corps quand t'es pas au quotidien avec les gens.
1: Est-ce que toi, il y a des choses auxquelles tu as renoncé en tant que femme? Parce que du coup, depuis le début, là, tu me dis que, par exemple, ça a été un peu plus cool, ou en tout cas, il y a eu plus d'échanges quand tu as acté dans ta tête que tu étais mécano, enfin, que eux ont acté pour toi. Et comment toi, tu as fait, du coup, pour pas remettre en question, ou quand tu avais des phases de doute, pour rester fidèle à toi-même, ou à ce qui compte pour toi en tant que féminité, parce que je suis pas là pour que tu me dévoiles tout ce qui compte pour toi, enfin ça reste, c'est à toi de décider, mais je veux dire, par exemple, moi je sais que quand je me sens bien à un endroit, je vais avoir tendance à mettre une mini déco, ça peut être cliché, mais c'est pas forcément des décos, des pompons roses et tout, hein, mais même une mini carte un peu mignonne, je vais kiffer faire ça, et du coup j'ai un peu de mal à me projeter, surtout que moi j'ai un job très sédentaire. À comment tu as fait pour toi te sentir bien, quelle est la force en fait qu'il faut mettre en place pour te protéger?
0: Je sais pas si c'est linéaire comme ça. Enfin, pour moi, ça l'a pas été. En tout cas, ça a été des moments, quoi, des moments où ce que je trouvais au sein de mon travail, qui était une découverte d'un monde inconnu, qui était la stimulation de ce que je faisais avec ces boulots-là, que ce soit dans l'industrie ou dans le sauvetage, des moments où c'est ce que je fais devient beaucoup plus important que le cadre dans lequel je le fais. Je sais pas si tu comprends, mais vraiment le boulot dans l'industrie, moi j'ai kiffé en fait. Conduire des énormes grues, faire du gros BTP, moi j'adorais ça. Vraiment j'adorais mon travail. Après, le contexte était tellement pressurisant et c'était tellement difficile que j'ai fini par arrêter. En fait, j'ai pas gagné. J'ai perdu dans ce coup-là. C'est que moi, enfin, la boîte pour laquelle je bossais me proposait un poste tout le temps, enfin tu vois, j'avais du boulot, j'en ai jamais manqué sur les bateaux. J'ai arrêté de faire de l'industrie parce que c'était trop difficile. Parce que justement, j'en avais marre de devoir me justifier 10 fois plus que n'importe quel mec parce que je ressemblais à ce que je ressemblais. Parce que je fais 1m65, que je fais 60 kilos et que je suis pas impressionnante physiquement quand j'arrive, tu vois, on me voit pas en disant, oh, c'est une grosse marmule. Non, pas du tout. Donc à partir de là, je pense que j'ai perdu en fait.
1: Mais en fait, tu as quitté cet emploi à cause de ça.
0: Pas que à cause de ça, parce que aussi j'ai trouvé le sauvetage, donc quelque part, voilà. Mais après, le sauvetage c'est difficile pour plein d'autres trucs, parce que moralement, bon là ça va faire 10 ans que je le fais, donc ça, j'ai trouvé des moyens et puis des soutiens psychologiques pour que ce soit moins dur, mais parce qu'aussi les techniques ont évolué, parce que c'est plus structuré. Mais au début c'était un peu, on savait pas trop ce qu'on faisait et on ramassait quand même des gens morts. des enfants.

0: vraiment des, enfin, on t'es confronté à la misère quand même, assez, et ça, c'était
1: Ouais.
0: dur aussi, quoi. Et du coup, me sortir du sauvetage pour retourner bosser sur des bateaux normaux, ça aurait pu me faire du bien. Sauf que quand je retournais bosser sur des bateaux normaux, j'étais de nouveau confrontée à une autre difficulté, au fait que j'étais une nana dans un monde de mecs. Du coup, pas facile. Pas facile, effectivement. Où est-ce que j'ai trouvé la force? Je pense dans le fait de me considérer comme un outil. Et à un moment donné, il fallait que l'outil se repose, quoi.
1: Tu m'as parlé aussi rapidement de sexisme positif. Très rapidement, hein. Je tiens pas à te faire croire que c'est ça a jalonné ta vie. Mais est-ce que tu peux m'en parler un petit peu? Je me rappelle de François Hollande notamment.
0: Oui, bah oui, du coup, c'était en quelle année? En 2012? En 2012, du coup, François Hollande venait d'être élu président, et il y avait les Tonnerres de Brest, qui est une grosse fête de rassemblement de vieux gréements à Brest, qui avait lieu tous les 4 ans. Et là, c'est la visibilité, parce qu'il y a des bateaux du monde entier qui viennent, chaque pays a son voilier école, donc évidemment, bah, en France, on a le Bélème. On a bah, tous les bateaux un peu chicos. La cérémonie d'ouverture était menée donc par François Hollande, qui avait dans son mandat un début de parité femmes-hommes et un truc avec les énergies renouvelables. Et donc moi, eh ben, on m'a collé comme capitaine sur un bateau 100% électrique. Pour trimballer le président, bah parce que ça faisait bien d'avoir une meuf capitaine sur un bateau électrique, ça collait avec la ligne politique du PS à ce moment-là, quoi. Et du coup, effectivement, là, j'ai eu ce petit moment de rigolo à trimballer le président et toute sa cour, que j'aurais pas eu si j'avais été un mec. C'est sûr que dans l'entreprise pour laquelle je travaillais, on était plusieurs à pouvoir, même il y avait d'autres capitaines beaucoup plus expérimentés que moi, qui auraient dû probablement avoir cette place, et que je l'ai eue parce que j'étais une meuf.
1: Mais du coup, il n'y a pas forcément d'autres choses qui te viennent à l'esprit à part ce moment très politique. Il n'y a pas forcément eu de discussions qui ont suivi où justement tu pouvais un peu partager.
0: Non, là, c'était clairement du pink, green, ça fait quoi le rose et le vert quand on mélange? Washing, du brown washing. Non,
1: C'est dingue.
0: c'était clairement ça. Après, non, peut-être que dans le monde des ONG, effectivement, à compétences égales, parce que c'est des milieux qui sont plus sensibles aux schémas d'oppression globaux. C'est vrai que moi j'ai bossé aussi pour Sea Shepherd, du coup, qui est cette ONG qui fait de la conservation. Oui, ils étaient très contents d'avoir une meuf en machine, ça c'est sûr. Après, peut-être que dans les ONG ça aide à trouver plus de boulot, effectivement. Mais ça reste. Et c'est compliqué aussi quand on est discriminé positivement pour se dire, quand on a justement le syndrome de l'imposteur parce qu'on sait ce que c'est d'être une femme dans un monde d'hommes, parce qu'on sait ce que c'est, on le vit toutes, ce truc de dire mais moi je suis pas légitime parce qu'on a entendu toute notre vie qu'on ne l'était pas. Et du coup d'être discriminé positivement, c'est dur. Tu vois, ça fait un peu la double peine aussi, quoi, d'être, bah, je suis contente d'avoir ce boulot, mais en fait, est-ce que c'est vraiment mes compétences qui sont reconnues ou est-ce que c'est encore une fois mon genre, ou c'est un peu, c'est fatigant en fait. Moi, j'aimerais bien juste être un bon outil et faire mon travail. Point.
1: Bah, c'est marrant parce que sur le bel espoir, justement, on m'a dit deux choses qui m'ont marqué quand je suis arrivée sur le bateau. Le premier, c'est voici le banc des dames. Et du coup, j'ai compris instantanément que, tu sais, c'est cette espèce d'accoudoir avec des espèces de. J'ai oublié le terme. C'est comme des trucs sur lesquels tu peux lever une corde. Voilà, c'est comme des grands pics comme ça. Et du coup, tu vois un peu le banc des dames sur les voiliers. Voilà. Du coup, on nous a dit que historiquement, ça s'appelait comme ça. Et le premier truc que je me suis dit, c'est en fait, on est vraiment sur un espace qui est ultra ultra mauvais, enfin en tout cas dans lequel les femmes ne sont vraiment pas les bienvenues. C'est très particulier quoi, comme si les hommes avaient réussi à s'approprier tout cet espace qui est quand même important, enfin je veux dire
2: La mer, c'est comme la majorité de la planète.
1: C'est clair. Et la deuxième chose que les filles m'ont dite, qui était d'ailleurs en majorité dans l'équipage, ce qui est assez rare et assez jeune, et elles m'ont dit on t'apprend à l'école maritime maintenant à ne pas forcément écouter les hommes qui te disent ne fais pas ça comme ça, ou toi ne va pas là. En fait, apparemment c'est un peu dit dans la scolarité de attention, si on te le dit, essaye de prendre ce double angle de est-ce que je suis genrée et du coup c'est problématique, ou
0: prendre ça, bah écoute, tant mieux si au moins il y a des choses qui évoluent. Après bon, il faut le temps de l'évolution, il y a toujours des chemins de traverse un peu avec des voies sans issue qui sont prises quand il y a une évolution, mais tant mieux si au moins il y a des réflexions. Je savais pas. Ouais, à l'école maritime, mon prof des pêches nous apprenait à reconnaître comment une femme avait une IST, une infection sexuellement transmissible ou pas. Donc, tu vois, ça évolue, c'est cool.
2: Ah bon?
0: Ouais.
2: Et toi, t'étais dans la classe et tu t'entendais?
0: Ah ouais, ouais, non, mais moi, je suis quantité négligeable, moi. Moi, je suis transparente pour ces mecs-là.
2: Et du coup, est-ce que toi, personnellement, il y a des choses que tu as dû mettre en place un peu pour psychologiquement mieux, pas endurer la chose, mais presque? Il y a des moments où tu t'es un peu senti partir justement à cause de tout ça? Enfin, senti partir, c'est très fort, mais je veux dire où t'avais un peu envie de tout claquer et de dire « Ok, bah, j'arrête tout, quoi. »
0: Ah, mais il y a des moments où je suis partie. Bah, il y a des moments où je me suis levée et que je suis partie de la salle. Ça, par contre... carrément, physiquement, hein, tu vois, où je suis pas restée dans la salle de classe. Après, je l'ai fait deux fois. Mais non, à part développer ma misandrie, finalement, je me suis armée avec du coup le féminisme. En fait, grâce au féminisme, j'ai réussi à tenir bon aussi en déconstruisant ce rapport de domination qu'ils essayaient d'instaurer, en me disant mais non, en fait, je suis pas une merde. Et par contre, eux, ils ont l'air bien débilos. Et ils ont l'air tellement débilos que s'ils peuvent faire ce métier, mais moi, je pourrais le faire aussi. Je pourrais peut-être même le faire mieux que eux. J'ai pris un espèce de contre-pied, en fait, tu vois. Il y a toujours... on a du mal à se sortir de cette espèce de fatalité dans laquelle on trouvera toujours beaucoup plus d'hommes dans les parties techniques, beaucoup plus de femmes dans les parties care. Ça, on s'en sort pas. Et du coup, moi, pareil, j'ai pris le contre-pied alors, maintenant, j'essaye de redresser un peu la barre parce que maintenant, je suis dans un poste où il faut que je m'intéresse au Caire et pour coordonner vraiment toutes les opérations, c'est important que je m'y intéresse. Mais pendant longtemps, j'ai dit, mais en fait, ça ne m'intéresse pas. Le Caire, ce sera pas moi. Moi, je vais être très, très technique. Mais j'ai été tellement technique que du coup, j'ai aidé à mettre en place plusieurs des gros bateaux de sauvetage qui sont en opération maintenant. Et c'était chouette. Enfin, tu vois, du coup, j'ai pu faire vraiment des trucs super cool, dont je suis vraiment très fière. Mais peut-être en surjouant un côté, justement, en prenant encore une fois le truc à contre-pied, en disant, bah non, ici, dans ce milieu-là, vu qu'on me laisse la possibilité, eh ben, je vais faire le truc encore plus, quoi. Ce sera pas un mec qui va s'occuper de la mise en place de ce bateau, ce sera moi. Et je vais le faire aussi bien qu'un mec. Peut-être même mieux, j'en sais rien. En tout cas, enfin, tu vois, et dire, après, tout ce qui est soins, on s'occupe de la taille des bodys pour les bébés et tout, ce sera pas moi. C'est con, en fait, parce que peut-être que ça m'intéresse aussi, mais au final, je me suis aussi mise dans un moule de... plutôt en réaction... justement pour dire non, ça suffit d'être systématiquement toujours ramené dans des cases où on nous met depuis qu'on est enfant parce qu'on est socialisé comme ça. C'est ça la majorité des femmes dans nos équipes, même encore maintenant sur les bateaux d'ONG de sauvetage en Méditerranée, la majorité des femmes, elles sont infirmières, elles sont sages-femmes. Quand on a une médecin, c'est trop génial, mais souvent c'est un médecin. Il y a assez peu de logisticiennes, il y a assez peu de conductrice de petits bateaux rapides pour aller faire les interventions. Il y a assez peu, dans les équipes du gros bateau, de mécaniciennes en machine. Les femmes, elles seront à la passerelle en train de conduire le gros bateau. Elles seront pas en machine en train de le réparer. Enfin, on est toujours là-dedans. Donc, ouais.
2: Et est-ce que toi, du coup, avec ce gros parcours qui est quand même assez riche, t'as observé des évolutions ou des choses où tu te dis, ah, quand même, ça change ou... Oula, pas trop.
0: Mais j'aimerais te dire oui, mais je pense que le changement, il est tellement lent. Et puis, alors, après, je vois peut-être que les gens plus jeunes que moi, les gens qui arrivent maintenant, qui ont 25 ans, qui ont un peu moins de 30 ans, ont d'autres interrogations et d'autres combats que le mien, typiquement des choses que moi je me serais jamais posée, surtout pas sur un bateau, typiquement la non-binarité, des choses comme ça où pour moi c'était mais stratosphérique, genre déjà ça n'existait pas dans le milieu de la marine marchande, on oublie totalement. Et donc je vois quand même des jeunes arriver avec ces choses-là, insister sur l'usage des bons pronoms, voilà. Donc après ça crée au sein des bateaux qui sont des cocottes minutes, hein, qui sont des milieux clos dont on peut pas sortir parce que quand le bateau il est en mer, il navigue et tu peux pas aller faire ton footing, tu peux pas aller faire ta balade, hein. Faut vivre avec tes collègues. Donc on a des gens qui viennent de plein de pays différents, de plein de nationalités différentes, avec du coup d'autres schémas qui se mettent en place où il y a d'un côté des collègues qui ont 25 ans qui insistent pour l'usage de bons prénoms et d'autre côté de collègues qui parlent à peine anglais, qui savent même pas si on dit une chaise ou un chaise ou c'est compliqué ou voilà, où là du coup il y a d'autres interactions qui se passent que je trouve passionnantes. Mais effectivement il y a peut-être un changement à ce niveau-là et qui du coup indiquerait que peut-être il y a des choses qui sont en train de bouger. Faudrait que j'aie un peu plus de recul. J'espère que ça bouge.
1: Et il y a quand même un truc qui revient dans ma tête depuis le début là où on parle. J'arrive pas à comprendre comment t'as survécu à rester dans un bateau au milieu de l'océan avec des hommes qui potentiellement étaient violents avec toi. Comment t'arrivais à dormir? Comment t'arrivais à te sentir en sécurité même?
0: Déjà, on dort tous en décalé. Ouais, ça m'est arrivé de fermer ma cabine à clé la nuit, ça c'est sûr aussi. Quand je dormais, en tout cas. Après, je crois que j'ai beaucoup confiance en la force que j'ai à l'intérieur de moi pour me sortir de situations merdiques, en fait. J'ai déjà eu pas mal de situations... assez compliqué avec physiquement, alors plus par des accidents que par des agressions de la part d'autres êtres humains. C'était plus j'ai coulé quand j'étais sur un bateau. Il y a un mec qui est rentré dans un aéroport quand j'étais en train de récupérer mon bagage, il est passé à 5 mètres de moi avec sa bagnole, enfin des trucs où t'es là mais comment c'est possible de survivre à des trucs comme ça. Donc j'ai un peu la confiance dans ma capacité de survie et de réaction. Je crois que... Ouais, je crois que c'est ça. Je crois que j'ai confiance en moi à ce niveau-là. En tout cas, de me dire, je suis capable de me tirer de situations qui sembleraient un peu compliquées, a priori. Mais dans l'action, j'arrive à avoir une porte de sortie. Donc, j'ai jamais eu trop peur de me faire agresser. Et quand je sentais que l'ambiance pouvait tourner au vinaigre... Ça m'est arrivé de prévenir de manière très menaçante que je dormais avec un couteau. Enfin, ça, pas de problème. Je peux aussi... Enfin, je sais pas, il y a un côté peut-être... Montrer qu'on est un peu fou, des fois, ça marche. Je sais pas. J'en sais rien.
2: Parce qu'en Bretagne, tout le monde dit ça.
0: C'est vrai ?
2: Ouais.
0: Non, mais j'en sais rien. En tout cas, ce qui m'a permis de physiquement me sentir en sécurité, c'est moi-même. C'est que je pense que j'arrive à compter sur moi. Et après, moralement, en sécurité, mentalement, j'écris beaucoup. Et j'ai beaucoup écrit quand j'étais sur des bateaux à la con.
2: Okay.
0: Et après, quand on bossait, sinon, il y a aussi eu des embarquements où, genre, tu bosses tellement que t'as pas le temps de dire ouf. Et ça, c'est cool, tu vois. En vrai, tant mieux, le temps passe. Les heures filent, les jours passent, tout le monde est explosé. Bon, voilà. Là, il n'y a pas de problème, en fait.
1: Et toi, t'as jamais fait une mission sur un bateau avec, par exemple, une direction féminine où c'était cool, où t'as eu une bonne expérience, où t'as, il y a jamais eu une mission où tu t'es dit, ah putain, c'est ça, la solution. Ça n'a jamais existé.
0: Non, j'ai eu une mission assez cool où il y avait, du coup, sur un bateau d'ONG avec une capitaine, une chef de mission, et moi, j'étais en machine. Et du coup, c'était assez chouette. Ça, c'est clair. Et aussi, quand je bossais pour Médecins Sans Frontières, qui est une ONG qui est très sensible à la balance des genres et, pour le coup, à la discrimination positive, mais je trouve que c'est très bien fait, la manière dont les recrutements sont faits. Ils te font pas sentir que t'es engagé parce que t'es une femme ou parce que tu viens d'une minorité ethnique ou parce que blablabliblablou. En tout cas, du coup, sur ces bateaux-là, pour le coup, avec MSF, on était 5 manageuses d'équipe. Donc, il y avait 5 équipes différentes et 5 manageuses qui étions des femmes. Et ben, les réunions se passaient d'une manière absolument charmante. Et les équipes... ouais, franchement, la communication pour les réunions d'équipe était vraiment très chouette. Et en tout cas, ça me changeait beaucoup de la coordination avec des équipes purement masculines. Ça, c'est sûr. C'est des très bons souvenirs, ouais. Beaucoup plus apaisés. Après, était-ce lié à ces individus-là qui étaient des très chouettes personnes ou au fait que c'était des femmes? J'en sais rien, j'ai pas eu assez d'expérience. Mais en tout cas, c'est dans ces deux moments-là, c'était vraiment une sorte de repos pour l'âme, quoi. De « Ah, putain, c'est cool ». Ouais.
1: Merci d'avoir écouté l'épisode 6 de Vertu, la force. Merci à Claire pour son témoignage et à Gianni Colucci qui s'occupe du mixage et de la composition musicale de cet épisode. À très vite !

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5: Sophie Pouzrat.
4: À la une de l'actualité, 48 heures après sa réouverture, le détroit d'Ormuz est à nouveau refermé. Annonce de l'Iran en représailles à de nouvelles frappes israéliennes meurtrières au Liban. La canicule continue d'étouffer une partie de l'Europe. 35 départements français entrent en vigilance rouge, le plus haut niveau d'alerte. Et l'Allemagne est aussi touchée par des températures extrêmes. À la une également en France, nouveau rapport sur l'affaire Betaram qui vient de sortir. Des dizaines de victimes du scandale pédocriminel ont été auditionnées par une commission spéciale et plusieurs victimes ont aussi été entendues en Algérie, au Maroc et en Côte d'Ivoire. Et puis des images marquantes en marge de la Coupe du Monde de football. Des supporters japonais félicités par la FIFA après avoir nettoyé les tribunes d'un stade. Mais dans leur pays, le contraste fait parler car les hommes japonais sont ceux qui participent le moins aux tâches ménagères. Une vingtaine de morts au Liban aujourd'hui dans des frappes israéliennes. Israël dit avoir ciblé le Hezbollah, mais selon les médias, il y a des victimes civiles. Une trêve avait pourtant été conclue hier et en représailles, l'Iran a annoncé la fermeture du détroit d'Ormuz. Muriel Paradon.
6: Oui, le détroit d'Ormuz qui avait rouvert ces derniers jours va de nouveau fermer, annonce Téhéran qui accuse Israël d'avoir violé le protocole d'accord signé cette semaine avec les États-Unis pour mettre fin au conflit. L'Iran prévient que d'autres mesures pourraient suivre. En réaction, l'armée américaine dit rester vigilante. Alors cette annonce sur le détroit d'Ormuz intervient alors que des négociations doivent s'ouvrir en Suisse pour préciser le protocole d'accord. Après un premier report, elle pourrait finalement débuter ce dimanche. L'Iran annonce envoyer une délégation. Côté américain, les émissaires de Donald Trump, Steve Witkoff et Jared Kushner sont déjà sur place, selon le vice-président J.D. Vance, qui dit vouloir donner une chance à la diplomatie. Lui-même pourrait rejoindre la Suisse dans les prochains jours. Le Pakistan, médiateur dans cette crise, précise qu'il s'agit de discussions au niveau technique. Les négociations, à proprement dit, doivent durer 60 jours et sont censées régler des points cruciaux comme le sort du programme nucléaire iranien et la levée des sanctions contre Téhéran.
4: Muriel Paradon du service international de RFI. De son côté, le Hezbollah libanais accuse Israël d'être totalement responsable de la violation de la trêve annoncée la veille. Pour le mouvement pro-iranien, l'État hébreu n'a jamais accepté les conditions du cessez-le-feu, y compris celles prévues par l'accord entre Washington et Téhéran. Israël réplique en accusant à son tour le Hezbollah de violer constamment la trêve. Israël qui continue en parallèle de frapper Gaza malgré un fragile cessez-le-feu, là aussi en vigueur dans le territoire palestinien. Des sources médicales dans l'enclave ont annoncé la mort de 5 personnes, dont 4 membres d'une même famille, dans des nouvelles frappes sur un quartier de la ville de Gaza. La France continue d'étouffer sous la chaleur du nouvel épisode de canicule qui touche le pays depuis plusieurs jours et cela devrait empirer. Le mercure pourrait atteindre jusqu'à 41 degrés Celsius par endroit selon Météo France et qui place 35 départements en vigilance rouge canicule. C'est le plus haut niveau d'alerte possible. À une ampleur inédite, le précédent record était de 20 départements. C'était en 2019. 26 millions de personnes sont donc concernées par cette alerte rouge. Signe d'un épisode caniculaire d'une intensité exceptionnelle selon Météo France et d'une durée encore indéterminée. Et face à cette situation, le gouvernement a décidé d'interdire la consommation d'alcool sur la voie publique pour la fête de la musique qui aura lieu dimanche soir dans les départements placés en vigilance rouge. Et outre-Rhin, l'Allemagne aussi est prise sous l'étau de la canicule. Le sud-ouest du pays, à la frontière avec la France, est particulièrement concerné. Hier, 6 personnes ont été grièvement blessées par la foudre sur un terrain de camping des environs de Berlin lors d'un épisode orageux. Correspondance de Nathalie Versieux.
7: Piscine et lac pris d'assaut, rayons bière et boissons fraîches dévalisées, l'Allemagne et son climat continental sont habitués aux épisodes de chaleur. Mais 38 degrés à l'ombre à l'est du pays, la petite ville de Forst au sud-est de Berlin était comme comme déserte hier, les habitants cloîtrés chez eux. Aucune amélioration n'est en vue dans les jours à venir du côté du radar météo. Les températures devraient tout au plus retrouver la normale saisonnière autour de 30 degrés la semaine prochaine. À Berlin, la capitale qui avait mis fin à la fermeture automatique des écoles au-delà de 30 degrés en raison de la multiplication des épisodes de température extrême, réfléchit à réintroduire cette mesure réclamée par le syndicat des enseignants. Partout à travers le pays, les églises se mobilisent pour venir en aide aux plus démunis, aux personnes sans domicile fixe notamment et aux personnes âgées. Hier, de graves orages ont provoqué des inondations dans le sud-ouest de l'Allemagne. Nathalie Versieux, Berlin, RFI.
4: Midi et 5 minutes à La Paz, en Bolivie, où l'état d'exception est en place. Le président bolivien Rodrigo Paz l'a décrété sur l'ensemble du territoire national, alors que des mouvements de protestation et des blocages routiers ont lieu depuis plus de 6 semaines dans le pays, réclamant la démission du chef de l'État. Cette décision a lieu quelques heures seulement après la signature d'un accord avec la principale centrale syndicale du pays. En France, un nouveau rapport sur l'affaire Betarame vient de sortir. 48 victimes de ce scandale pédocriminel dans un établissement religieux du sud du pays ont de nouveau été entendus ces 12 derniers mois. Mais une dizaine de victimes en Algérie, au Maroc ou encore en Côte d'Ivoire ont également été auditionnées. L'Institut Louis Jouanet, la commission indépendante chargée de l'enquête, insiste particulièrement sur le caractère systémique des agressions. Oriane Gendreau.
2: Une des premières missions de cette commission vérité a été de comptabiliser le nombre réel de victimes à partir de calculs statistiques. Jean-Pierre Massia, le directeur de l'Institut Louis Jouanet, l'explique.
5: C'est important d'avoir une idée quantitative du volume de la violence. On peut avoir des fourchettes entre 700 et 1500 victimes.
2: Face à cette violence systémique, la commission réclame entre autres une prise en charge plus exhaustive des victimes.
5: Donner de l'argent à des victimes, ça suffit pas pour les aider parce que parfois ils sont dans des situations traumatiques extrêmement importante. Et donc, on veut mettre en place un mécanisme qui le permette de prendre en charge ces victimes et non seulement de les dédommager ou de leur faire une réparation financière, mais aussi de les prendre en charge et de les soigner en quelque sorte.
2: Le rapport liste 25 préconisations au total. Trop, d'après Alain Esquer, le lanceur d'alerte de l'affaire Betarame.
8: On a eu les 80 recommandations de la CIVIS, on a eu les 55 sur la loi Betarame. On a là de nouveau 25 autres préconisations. Personne ne s'y retrouve.
2: Il dénonce aussi un rapport financé par les bourreaux. La commission ayant en effet été mandatée par la congrégation des prêtres du Sacré-Cœur de Jésus de Betarame.

0: Après le match contre les Pays-Bas, et la FIFA faisait alors l'éloge des manières impeccables des fans des Samouraï Blue, c'est le surnom de l'équipe du Japon. Mais dans l'archipel, une publication devenue virale présente une autre réalité. Elle invite les hommes japonais à être tout aussi irréprochables à la maison que dans les stades, Nicolas Feldman.
1: L'illustration s'inspire d'une affiche bien connue des habitants de Tokyo, sauf que cette fois-ci, il n'y est pas question des bonnes manières à adopter dans le métro. On y voit trois supporters, maillot du Japon sur le dos et sac poubelle à la main, qui ramassent des déchets dans les tribunes. Mais en haut à gauche, un deuxième dessin rappelle une autre réalité. Un homme sur son téléphone est affalé dans son canapé, indifférent à la pile de linge posée au sol pendant qu'une femme fait la vaisselle. Le post publié sur X par le compte Atsuko Tamada a été vu près de 2 millions de fois. Il s'accompagne de ce message. Les hommes japonais sont dans le monde parmi ceux qui consacrent le moins de temps aux tâches ménagères. Les dernières données de l'OCDE en 2021 confirment en effet cette tendance. Les japonaises consacrent 5,5 fois plus de temps que les japonais au travail non salarié, c'est-à-dire aux tâches du quotidien comme faire les courses, le ménage ou la gestion des enfants.
0: Nicolas Feldman. Le monde du jeu vidéo en deuil, Claude Guillemot est décédé dans l'accident d'un avion de tourisme qui a également fait une autre victime en Loire-Atlantique dans l'ouest de la France. Il était l'un des 5 frères fondateurs d'Ubisoft, géant français du jeu vidéo, et devenu l'un des leaders mondiaux dans le domaine. Et puis une mauvaise nouvelle pour les défenseurs de la cause animale. Après 2 ans d'arrêt, la chasse à la baleine a recommencé en Islande. Un baleinier a levé l'ancre, selon la presse locale et des militants présents sur place. La chasse qui se déroule entre mi-juin et mi-septembre n'avait pas eu lieu en 2024 et 2025. C'était à cause d'une situation économique difficile. On le rappelle, l'Islande fait partie des 3 seuls pays autorisant encore la chasse commerciale à la baleine, avec la Norvège et le Japon. C'est la fin de cette édition. Merci à vous de l'avoir suivi. Il est 18h et presque 10 minutes à Paris, 16h10, en temps universel.
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anodine. Mot féminin, pluriel. Petit 1, qui est sans importance, sans grande portée. Des propos anodins, des phrases anodines. Petit 2, qui calme, qui apaise la douleur.

Il n'y aura pas de fin heureuse. Ce n'est pas une représentation exagérée et tragique. C'est un souvenir. Je sais ce qui m'attend. D'autres l'ont déjà vécu. Chacun à sa manière, bien sûr. Il me reste à inventer la mienne.

0: à gauche, en bas, juste en dessous du pli du ventre. Et là, j'ai un poignard qui est là et qui tape, comme ça. Du même côté à gauche, mais derrière, c'est l'inflammation qui est là. Donc là, elle chauffe et elle se diffuse de partout après dans le dos. Si on reste à partir du dos à gauche, en bas là, il y a comme un gros câble épais qui descend dans les jambes. Ça, c'est quand j'ai très mal, que ça part du dos, que ça irradie dans le dos. Et je pense que, comme je me contracte pour essayer de résister à la douleur, ça va sur les jambes aussi. Et là, depuis le mois de septembre, on est en janvier, j'ai mal tout le temps, tous les jours. Je sais pas trop ce qui se passe. J'ai l'impression que mon corps entier devient extrêmement sensible. Ce matin, je mettais des chaussettes un peu serrées. Et en fait, ma paume fait mal. Alors que j'ai pas mal au bout du pied. Enfin, je le sais. Mais toute contrainte, en fait, sur mon corps devient extrêmement douloureuse. Tout fait mal.
1: Quand j'ai vu les images, j'ai eu l'impression de voir une espèce d'énorme toile d'araignée. Mais l'étoile d'araignée, la Spider-Man, quoi. C'est une espèce de truc tout gélatineux, tout pas beau, là. Un truc très aigu. Et dans ces crises-là, très diffus, vraiment, où tout le ventre est contracté pendant 4 jours. T'as pas mal aux jambes, mais en fait, ça te sert pas à grand-chose de pas avoir mal aux jambes, quoi. Je sais pas comment le dire. Il y a vraiment un truc... J'ai même parlé, j'avais du mal, enfin... Donc après, en plus, j'ai besoin de dormir des jours entiers parce que j'en peux plus, en fait. C'est un peu ça, tiens, c'est bon. La première fois que je nomme comme ça, mais je dirais ça. L'impression que j'étais un utérus, en fait, que j'étais mon utérus. C'est pas joyeux, là, hein. Franchement. Pas la meilleure destination, a priori.

0: Lorsque la matrice affectée commence à monter et que la femme éprouve la première atteinte du mal, elle devient nonchalante, sans goût pour ses occupations ordinaires. Elle éprouve des défaillances, des faiblesses. Les genoux lui tremblent, la tête lui tourne, les membres sont comme paralysés. La tête devient pesante et lui fait mal. Elle ressent une douleur dans les veines situées aux ailes du nez. Lorsqu'elle tombe, elle éprouve une douleur violente au cardia ou orifice supérieur de l'estomac. Il se fait un vide dans le bas-ventre, siège de la matrice. Le pouls devient intermittent, irrégulier, défaillant. Elle se trouve violemment suffoquée, perd le sentiment et la parole et respire si faiblement qu'elle paraît sans haleine. La mort survient promptement et sans qu'on s'en aperçoive, car il n'y a aucun signe qui l'annonce. La convalescence est aussi prompte que la mort, car la matrice, extrêmement mobile, monte et descend avec la même facilité.
1: En janvier de l'année dernière, ils ont dit « Ah, ben, il y a un problème à droite, ma vésicule biliaire n'était pas fraîche, ça faisait un moment qu'ils me couraient après pour l'enlever. » Moi, je voulais pas trop, mais bon, je vois pas bien en quoi ça pouvait être ça le problème, mais... Du coup, ils ont enlevé la vésicule biliaire. C'est un peu le sketch du truc. Tu vois, on te dit, on enlève la vésicule biliaire, une semaine après, tu cavales. Déjà, c'est pas vrai. Ton corps, il met longtemps à se remettre. En fait, c'est pas si simple. Et puis moi, du coup, je perdais du temps sur mon diagnostic à droite, quoi, parce que j'avais mal tout le temps que à droite. Et puis j'avais une copine qui, ça a commencé à travailler quand même pas mal cette histoire. Bah, mes potes autour de moi, ils étaient quand même assez chouettes. Et il n'y a personne qui a douté du fait qu'il y avait un souci. Le truc, c'est que on m'a beaucoup vendu la maladie psychosomatique. J'ai complètement intégré le fait que peut-être que j'inventais des maladies. À un moment, j'ai lu plein de trucs sur c'était quoi d'être hypochondriaque. Et en vrai, j'avais réussi à déterminer que quand même, non, j'étais pas hypochondriaque. J'ai fait beaucoup de pneumonie, beaucoup de trucs comme ça. Bon, aussi, je fumais comme un pompier, soyons clairs. Hein. C'est pas un espèce de karma horrible. Mais du coup, tu peux pas inventer une pneumonie. Quelque part, je savais qu'il y avait un truc et je sentais dans mon corps qu'il y avait des choses

0: La colère est mon évidence. Elle s'est installée en moi pour ne plus me quitter. Je me souviens pourtant d'avoir vécu sans elle. Elle s'est invitée, sans fausse pudeur. Elle a profité de mon inattention pour s'établir en moi comme sur son territoire. Elle a besoin d'un corps, d'un visage pour s'incarner. Elle choisit les miens.
1: C'est-à-dire que les champignons poussent dans cette cave.
2: On préfère pas.
3: Où est-ce qu'on allume les lumières du jardin?
1: Ouais. C'est la bonne odeur du papier ancien.
2: Alors, on avait le 805. Ouais. Donc, c'est les aphorismes.
4: Oui, de Chirac. Voilà,
2: alors, on a besoin que du premier pour y aller tout.
5: Je vais vérifier juste qu'il y a le chapitre sur la douleur dans le premier.
6: Là, c'est le tome combien? 1. Et ça,
2: non,
6: ça c'est le 3.
5: Et normalement, dans le sommaire, il y a un chapitre qui s'intitule De la douleur.
6: Et ça, c'est une traduction.
5: C'est la même traduction de 1753. L'ouvrage est de 1742 en latin.
2: Bon, normalement, on les a tous, c'est ça?
1: Bah, il y a de quoi faire, mais...
4: J'étends.
5: Voilà, c'est ça.

0: creux du nid. Voilà. Donc là, c'est un livre d'un médecin assez peu connu qui n'a apparemment pas écrit de son vivant au XVIIe siècle, qui s'appelle François Thévenant. C'est quelqu'un d'autre qui a publié son ouvrage en joignant un lexique, dictionnaire, explication, étymologie, des mots grecs de médecine. Et on voit que le vocabulaire de la douleur est assez riche. Donc il y a le terme en grec, puis une transcription, odini, douleur, c'est un sentiment affligeant des parties sensibles, etc. Puis ça se diversifie en différents types de douleurs. Douleur comme d'un pieu fiché en quelques parties, douleur aiguë, douleur des os, douleur d'ardente et pulsative, etc.
1: Odunet. Douleur, c'est un sentiment affligeant des parties sensibles, dont le sentiment est la mesure de la douleur, car selon qu'elles sont plus ou moins sensibles, elles souffrent aussi plus ou moins de douleur. De Edine, mordre, affaiblir, et Ina, la force.
0: Oxus Odunet. Douleur aiguë. Elle n'est guère différente de la piquante, et est telle que par elle il semble que les parties sensibles soient déchirées avec une aiguille, un foret ou autre instrument piquant et mouvant.
1: Odunet tonodis, douleur tensive, qui n'appartient qu'aux membranes, qui n'ont point d'artère, à la peau et aux glandes. Lorsqu'étant enflammées, elles sont trop étendues et bandées.
2: En fait, moi, j'ai l'impression que toutes les nanas doivent la voir d'une façon ou d'une autre, mais que chez certaines, c'est ultra violent, et que chez d'autres, bah, c'est un advil et ça passe, quoi. Ce qui a été mon cas pendant des années, en fait. J'ai quand même triché, parce que j'ai appelé un gynéco qui disait « Tant que vous n'avez pas fait d'IRM, je ne peux pas vous prendre », mais qui me proposait un rendez-vous que dans 6 mois. Donc je lui ai dit que j'avais fait l'IRM, en me disant « Je vais prier pour que l'IRM que je fasse, on me dise qu'il y a de l'endométriose ». Et heureusement, ça a été... Enfin, heureusement, c'est toujours un peu chiant, mais heureusement, ça a été le cas. Donc j'ai pu arriver à ce rendez-vous, avec ça comme preuve. Le médecin acupuncteur là que j'étais allée voir, quand je lui ai dit « Mais peut-être c'est de l'endométriose », il m'avait dit « Oh, vous savez, c'est très à la mode l'endométriose en ce moment. » Je comprends pas, en fait, comment c'est possible qu'il y ait encore des gens qui disent ça. Comme si c'était trop facile de passer par là, quoi. C'est trop facile, oui, bah oui, endométriose, c'est la réponse à tout. Mais... Oui, bien sûr, c'est une réponse presque à tout. Enfin, je sais pas, je comprends pas pourquoi vous voulez pas l'entendre et vraiment faire des recherches là-dessus.
3: J'ai 48 ans, j'ai été diagnostiquée l'année dernière. Enfin, je me suis diagnostiquée. J'insiste lourdement sur le truc. J'ai fait mon diagnostic, un peu aidé par une pote qui, le moment où j'ai douté, m'a dit « Non, vas-y, on est sûr que c'est ça, vas-y. » Avant le diagnostic, je voyais un psychiatre. Jusqu'à l'année dernière, lui, à un moment, il m'a regardé, il m'a dit « Écoutez, je voudrais quand même vous prévenir qu'il y ait des chances qu'on vous trouve aucune lésion et que peut-être tous ces examens, ça vous emporte dans un truc psychologique grave. » Enfin, tu vois, sur un truc de soutien envers moi. Et même si avec lui j'avais établi des ponts, j'avais quand même pas complètement confiance et je me suis fait confiance à moi. Mais je pense que c'est la première fois où je suis allée aussi loin, où j'ai dit bah non, en fait, je vais aller passer cet examen, en fait. Et j'ai bien fait, et du coup j'ai arrêté d'aller le voir, parce qu'à un moment on pouvait pas me vendre la maladie psychosomatique jusqu'au bout. C'est bon, là je l'ai supporté 35 ans. Moi je dis que l'endométriose c'est pas une maladie invisible, alors que beaucoup de gens l'appellent comme ça. C'est une maladie qui n'est pas visibilisée, et socialement, mais même physiquement, en fait. Il y a plein de gens qui ont une endométriose, et même les gens qui savent lire un IRM ne le voient pas. Il n'empêche qu'elle est visible.

0: Cette maladie est un proté qui prend une infinité de formes différentes. C'est un caméléon qui varie sans fin ses couleurs. Ses symptômes ne sont pas seulement en très grand nombre et très variés. Ils ont encore cela de particulier, entre toutes les autres maladies, qu'ils ne suivent aucune règle, ni aucun type uniforme, et ne sont qu'un assemblage confus et irrégulier. De là vient qu'il est très difficile de donner l'histoire de l'affection hystérique. Les causes externes ou antécédentes de cette maladie sont des mouvements violents du corps et beaucoup plus souvent des agitations de l'âme produites subitement par la colère, le chagrin, la crainte ou par quelque autre passion semblable. Ainsi, quand les femmes me consultent sur quelque maladie dont je ne saurais déterminer la nature par des signes ordinaires, j'ai toujours grand soin de leur demander si le mal dont elles se plaignent ne les attaque pas principalement lorsqu'elles ont du chagrin ou que leur esprit est troublé par quelque autre passion. Si elles avouent que la chose est ainsi, alors je suis pleinement assuré que leur maladie est une affection hystérique. Surtout si elles rendent en ce temps-là une grande quantité d'urine claire et limpide.
1: Il a fallu 24 ans pour savoir que j'avais de l'endométriose, pour poser un diagnostic. Et encore un diagnostic qui est arrivé par accident, parce qu'on m'a fait une échographie, parce que j'avais eu un accident de vélo 15 jours, 3 semaines avant. On m'a dit « Ah, c'est bizarre quand même ce qu'il y a sur votre utérus, sur les trompes, les ovaires, etc. C'est pas lié à un accident. » Donc j'avais pas d'explication et pendant très longtemps, j'étais naïve et j'ai cru ce que des autorités, donc comme l'autorité parentale, comme ma mère ou les médecins, me disaient. Et une fois que le diagnostic a été posé pour moi, en tout cas, je me suis mise à chercher dans tout ce que je pouvais trouver. Et là, tout s'est clair. Ça venait pas de moi, en fait. Parce que quand tu dis aux gens que t'as mal au ventre et que tu peux pas marcher, on dit non, mais allez quand même, pas à ce point-là. Et quand t'as fait plein d'examens et qu'on n'a rien trouvé, bah en fait, les gens ne te croient pas. En plus, les médecins te le répètent que voilà, c'est dans ta tête ou c'est normal. Et non, en fait, c'est pas normal. C'est pas normal, c'est pas dans ta tête. T'as vraiment mal, tu n'exagères pas, tu n'es pas douillette. Tu souffres et il y a peut-être quelque chose à faire. Et je dis peut-être parce qu'en vrai, les études sur l'endométriose, il n'y en a pas à foison. Et que pour l'instant, il n'y a rien qui guérit de l'endométriose. Et du coup, ben, t'attends quoi. Mais au moins, tu peux mettre un nom. Et c'est des vraies douleurs. Et ça, c'est important de découvrir ça. Ça a changé beaucoup de choses dans l'appréhension que je pouvais en avoir. Et dans la possibilité que je me donnais de prendre des rendez-vous, d'aller chercher, de trouver des solutions. Ouais, ça a changé beaucoup, beaucoup de choses de pouvoir

Rossignol, dans sa remarquable étude sur les détenus et les prostituées de Saint-Lazare, rapporte que sur 1236 femmes, desquelles il faut encore retrancher un certain nombre d'enfants, il a compté 980 affections utérines. Les souffrances de la dysménorrhée suffisent à elles seules, d'après Briquet, pour monter le système nerveux jusqu'à un degré pathologique. Elles sont parfois si atroces, si intolérables que pour y mettre un terme, certaines femmes, avons-nous dit, ont eu recours au suicide. Je pourrais multiplier les exemples à l'infini. On n'a qu'à feuilleter la gazette des tribunaux pour voir que les juges n'ont pas toujours su profiter des lumières que lui offrait la science.

pas mal, on me ramenait à c'est toi qui t'empêches d'évoluer dans la vie. Je luttais dans ma tête contre moi-même et contre un moi-même qui n'était en fait pas le bon, parce que en fait c'était eux, c'était la maladie, c'était leur refus de me diagnostiquer. Je sais pas si tu vois les BD Hellboy, mais j'adore. Bon, je m'identifie plus à Hellboy, mais il a une pote, Elizabeth Sherman. Quand elle s'énerve, elle devient en feu, elle fout le feu partout. Et du coup, elle finit en HP parce qu'elle voudrait bien arriver à pas faire ça, quoi. Mais il y a un peu ce truc-là, tu vois, de se dire, d'un coup, tu portes la culpabilité de ce que tu subis, en fait. Je pense qu'on m'a dénié beaucoup de choses et que, tu vois, j'aurais pu avoir une autre vie dans un autre monde. On est là, on est dans celui-là, c'est comme ça. Et de toute façon, tu peux regretter tout ce que tu veux, ça va rien changer. Maintenant, c'est comment toi tu mets des choses en place pour que ça perdure pas.

0: Essouffler les phrases. Mutiler les mots. Les projeter contre les murs. Les détruire. Les faire exploser. Maltraiter la parole. Se saouler de la brutalité, de l'agression et de la vulgarité comme on se saoule de musique hurlante. Chaque geste, chaque attitude reproduit à sa manière le même besoin de répondre à la violence intérieure que rien n'apaise. Agresser la page ou l'autre qui n'a rien fait, qui ne le mérite pas, qui nous a effleurés sans imaginer la douleur vive que ce geste banal déclenche. Cela ne m'apaise pas. Ça me défoule. Un peu. Comment leur dire ?
1: En fait, c'est comme si j'avais une boule en cristal, mais pas pleine, très fragile, très fine. Et en fait, j'ai l'impression que si je bouge trop vite, trop fort, en fait, cette boule va éclater à l'intérieur de moi. Du coup, je marche déjà plutôt lentement. Je fais pas de gestes brusques. Et je vais essayer de faire très attention à ne pas fatiguer, à économiser le plus possible mes mouvements. Et je vais être très efficace dans mes déplacements, par exemple. Je vais essayer de minimiser les allers-retours parce que j'ai oublié un truc. Donc ça me demande d'être très organisée. Et je sens que j'ai mal depuis tellement longtemps que je sais pas si ça faisait partie de mon caractère ou si j'ai développé ça depuis que j'ai mal. En même temps, j'ai mal depuis que j'ai 12 ans, donc globalement, les deux peuvent être constitutifs, quoi. Ouais, je fais pas de bruit quand je me déplace. Enfin, je sens qu'il y a quelque chose d'extrêmement minutieux par rapport à mes mouvements. Et pour pas fêler cette boule en verre, en cristal que j'imagine avoir à l'intérieur, et pour pas rajouter de la fatigue. À ce qui est déjà constamment fatigant. L'endométriose, c'est vraiment une maladie qui bouge, qui se déplace dans ton corps. Donc tu peux à un moment donné avoir mal au ventre, et puis après avoir mal au dos, et puis après avoir mal ailleurs. Et en fait, tu sais jamais où ça va arriver. Tu sais pas où tu vas avoir mal la fois d'après. Et il y a eu ces 2 ans d'accalmie où je me suis dit « Ah ouais, pas être fatiguée, c'est ça ». Avoir mal nulle part, c'est ça. Et je savais pas qu'avant c'était à cause de l'endométriose que j'arrivais pas à faire tout ça en fait.

0: Taguet admet que toutes les pyromanes, si elles ne sont pas épileptiques ou hystériques, présentent une anomalie de la menstruation. Le retard, l'absence, le désordre ou la suppression de l'évacuation menstruelle sont de la plus haute importance lorsqu'il s'agit de juger l'état physique des filles incendiaires. Observation 65. Une jeune fille de 16 ans met le feu à une auberge. Le procureur soutient l'accusation avec véhémence et repousse l'admission de toute cause atténuante. Un verdict d'acquittement ne viendra pas affliger la justice. Observation 73 et 74. Observation 68. Comme Nraska, âgée de 12 ans et demi, jeune fille, et Florine, âgée de 14 ans et 10 mois, qui, toutes deux servantes d'un an, et mécontentes de leur position,
1: deux fois afin de quitter
0: mettent le feu pour quitter le service
1: chez ses parents.
0: En conséquence, la prévenue fut condamnée à la peine de mort. Observation 76. Une jeune paysanne, âgée de 14
1: Observation
0: ans,
1: 70.
0: Mit le feu après avoir été maltraitée par sa maîtresse.
1: Le 28 août 1835,
0: et ne donna aucun signe d'aliénation
1: mentale. 14 ans et demi, met le feu chez ses maîtres.
0: Observation 86.
1: On ne put trouver aucun motif pour expliquer pareille détermination.
0: Femme de 47 ans qui, en 23 jours,
1: Joséphine avait eu soin de mettre à l'abri du danger, au moment où personne ne la soupçonnait encore,
0: l'enfant du fermier confié à sa garde.
1: C'est à l'influence de la ménopause que le médecin de la localité rattache cet accès de pyromanie.

ce n'est pas une nouveauté. Il y a cette idée finalement d'un corps féminin qui serait naturellement plus fragile, naturellement plus en proie à la douleur, naturellement plus détraqué. Ça couvre toute l'histoire de la gynécologie. Mais ce qui m'intéresse, c'est ces reconfigurations contemporaines. Les douleurs sont vraiment appréhendées par les gynécologues médicales comme des manifestations normales du corps en cas de règles et non pas comme des symptômes. Elles ne sont pas appréhendées comme quelque chose qu'il faudrait aller creuser. Et c'est d'autant plus marquant qu'en consultation gynécologique, on pose toutes les questions qui sont en lien avec un potentiel dépistage de l'endométriose. Une des explications possibles, c'est précisément que les douleurs au moment des règles, voire même les douleurs en général, sont perçues comme des manifestations normales des corps féminins. J'ai assisté à peu de consultations centrées sur le suivi de l'endométriose, mais une des rares à laquelle j'ai pu assister, à ce moment-là, c'est une patiente qui n'avait plus consulté depuis assez longtemps, qui revient en consultation précisément parce qu'elle souffre de douleurs, et la gynécologue médicale vraiment opère un travail auprès d'elle d'acceptation de cette douleur, parce qu'elle dit que dans la mesure où ça ne l'handicape pas véritablement, même si elle comprend que c'est un problème et qu'il faut bien sûr en partie le traiter, il faut attendre avant de passer à l'étape supérieure de la chirurgie. Et ce qui m'a marqué, c'est pas tellement ce que dit la gynécologue médicale, parce que je suis pas du tout en état de juger de la pertinence ou non du traitement, et c'est pas du tout ça que je veux dire, mais c'est la réaction de la patiente. La patiente qui dit « Non, mais il n'y a pas de problème, j'étais juste inquiète de savoir si c'était normal, mais si c'est normal, alors tout va bien. » Et ce « normal », l'usage de ce terme, on comprend très bien ce que voulait dire la patiente. Ce qui l'inquiétait, ce n'était pas les douleurs en tant que telles, mais c'était ce qu'elle pouvait manifester. Et à la fin de la consultation, elle re-rentre dans une forme de norme, elles sont acceptées. La patiente va apprendre à vivre avec. Donc on voit qu'il y a vraiment une sorte de discipline des émotions des patientes, pour reprendre le terme de Maud Arnal, une autre sociologue qui est par ailleurs aussi sage-femme, et qu'en fait il y a un véritable apprentissage à gérer la douleur, et finalement cette socialisation à la douleur, elle contribue à sa manière à invisibiliser l'endométriose, et finalement à la fin on a des patientes elles-mêmes qui ne vont plus s'étonner des douleurs qu'elles peuvent avoir.

0: patiente. C'est mon statut et l'ordre auquel je dois obéir. C'est un nom, un adjectif et un verbe à l'impératif. Ce qui me caractérise, c'est d'obéir à cet ordre qui m'est sans cesse implicitement rappelé. Patiente. Attends. Attends que la crise passe. Attends que la douleur diminue. Attends que le sommeil te délivre. Attends que cela fasse de l'effet. Une heure. Trois jours. Deux semaines. Attends que les effets secondaires s'atténuent. Subis. Supporte. Accepte. Résigne-toi. Fais avec. Laisse passer sur toi les heures. Laisse-les défiler comme si elles ne comptaient pas. Comme si ta vie était déjà hors du temps. Comme si ces moments ne t'étaient pas volés. Comme si la douleur se diluait dans l'attente. Sois patiente. Sois une bonne patiente. Accepte toutes les humiliations. Subis les examens avec l'indifférence d'un cadavre. Laisse couler sur toi le froid, les rires de ceux qui t'examinent en se racontant leur week-end, le déménagement, l'anniversaire du petit.
1: On a commencé à faire une enquête quasi systématique dans des textes publiés entre 1500 et 1750 de médecine, de voir où le terme douleur était employé, si c'était employé fréquemment. On s'est rendu compte que non seulement il était beaucoup question de douleur, mais qu'en plus, les médecins qualifiaient volontiers la douleur de leurs patients comme une douleur insupportable, une douleur crucifiante, et soulignaient la nécessité de prendre en charge la douleur, et pas seulement la maladie sous-jacente. Donc la douleur n'était pas seulement traitée comme un symptôme, mais vraiment comme un mal, au nom d'une théorie qui voit dans la douleur, à cette époque, un risque d'affaiblissement des forces du malade. Et donc ces médecins pensent que la douleur peut être littéralement mortelle. Le fait que sans doute les gens de cette époque-là étaient plus facilement confrontés à des douleurs violentes parce qu'il y avait moins de remèdes ou des remèdes plus difficiles à doser, ça c'est une chose. Le fait qu'ils supportaient plus facilement la douleur, c'en est une autre qui ne peut sans doute pas être avérée. Après, il y a deux choses qui nous ont frappées. D'une part, cette grande présence de la douleur et de la douleur des patients dans des ouvrages de médecine. D'autre part, le fait qu'il y avait justement un arsenal thérapeutique, des antidouleurs qui étaient appelés anodins, du grec odune qui veut dire douleur, donc qui supprime la douleur. Donc c'est une thérapeutique qui s'appuie beaucoup sur la médecine grecque, la médecine ancienne, et qui comprend à la fois des remèdes un peu adoucissants, le recours au chaud, au froid, mais aussi des narcotiques, la jusquiame, l'opium, et puis aussi des moyens techniques, des ligatures de nerfs pour apaiser la douleur. Donc c'est souvent des chapitres consacrés, ce qui fait que voilà, la douleur est vraiment quelque chose qu'on essaye
2: de prendre en charge.
1: De prendre en charge, voilà.
3: Il n'y avait pas vraiment d'autres perspectives. En fait, c'était juste que je voulais enlever la douleur. Donc j'aurais pu être n'importe qui, n'importe quoi, du moment que c'était pas un endroit de souffrance. Et après, en termes d'imaginaire, je lisais déjà beaucoup, vraiment beaucoup, à cet âge-là, vers 12 ans. Mais dans aucun des textes que j'avais jamais lus, on parlait de règles. Dans les livres, il y en a pas. Dans les films, il n'y en a pas. Aucun moment. Et dans tous les romans que j'ai lus, personne n'a jamais eu mal. Là, j'ai appris récemment que, par exemple, dans l'Égypte antique, il y a un papyrus de médecine qui a été retrouvé. Il y a des symptômes qui sont décrits qui ressemblent très, très fortement à l'endométriose. Ça se nommait pas comme ça, mais bon, possiblement, il y avait de l'endométriose qui était reconnue il y a 5000 ans. Mais en fait, on n'en parle pas. C'est là où tout le truc de « c'est dans ma tête » s'enclenche, en fait. Parce que tu trouves aucune trace de douleur de règles nulle part. Donc il y a aucun référentiel, il y avait aucun référentiel pour essayer d'imaginer autre chose. Puisque aucune des femmes fictives ou réelles autour de moi, Namal. Donc, bon, bah, c'est moi. Comme ça.

0: anti-inflammatoire. Anti-inflammatoire, anti-inflammatoire, anti-inflammatoire, inflammatoire, inflammatoire, inflammatoire.
1: Respire.

Il y a un cas d'un médecin qui s'appelle Cureau de la Chambre. J'ouvre son ouvrage qui s'appelle « De la douleur », les caractères de la douleur. Et il se demande comment expliquer le fait qu'à la fois la douleur soit toujours très sensible, quand on a mal on le sait, et le fait qu'on l'exprime toujours de manière impropre ou figurée, souvent en recourant à des hyperboles, donc des expressions exagérées. On dit que l'on se sent déchirer les entrailles, on a l'impression d'avoir les membres rompus. Et il explique le fait qu'on a parfois usage à des expressions exagérées, outrées de la douleur, par le fait que la personne à qui l'on confie sa douleur a tendance, elle, en retour, à la sous-estimer. La raison de cela vient de la difficulté qu'il y a à faire bien concevoir aux autres le sentiment que l'on a de ces choses-là. Car outre qu'il n'y a point des termes propres pour l'exprimer, le mal que l'on sent ne touche point, ou fort peu, celui à qui on le raconte. C'est pourquoi, pour le lui faire comprendre, il faut le faire ressouvenir de celui qu'il peut avoir ressenti, ou dont il a d'ailleurs quelques connaissances. Ça me fait penser à un propos de René Le Riche, qui est un chirurgien qui a écrit sur la douleur dans les années 1930. Il dit « Il y a une seule douleur qui est supportable, c'est la douleur des autres ». Et là, ce que dit Cureau de la Chambre, ça ressemble un peu à ça. D'une part, on minimise la douleur des autres. D'autre part, le soignant pourrait très bien aller rechercher dans ses expériences passées de la douleur une mémoire de la douleur pour essayer de la mettre en correspondance avec ce que lui dit le patient. Mais le problème, c'est que la mémoire minimise la douleur.

0: la morphologie et le moment où tu commences, parce que c'est très complet. Tu fais du pied-point, mais tu fais aussi de la lutte au sol, tu fais aussi des armes, et tu fais plein de choses. Et par exemple, moi, je suis plutôt petite et costaud, et de faire du pied-point, bon, ça me plaisait, parce que ça me dépensait, mais en vrai, c'est pas là où j'étais la meilleure, parce que comme je suis petite et costaud, bah, je tiens personne en distance sur du pied-point. Il valait mieux que j'aille au contact, et du coup, pour moi, l'aspect arme et lutte, c'était le plus intéressant. Et dès que je mettais quelqu'un au sol, a priori, plutôt, c'est moi qui avais le dessus, quoi. Ce truc de construction psychique, il est indissociable du fait de pas avoir eu le diagnostic. Moi, comme j'ai eu quasiment toute ma vie sans diagnostic, le jour où je suis allée passer l'examen, j'étais encore persuadée que c'était pas ça. J'espérais que ça soit ça, parce que je voulais mettre une fin à l'errance médicale. Mais en même temps, j'étais persuadée que c'était pas ça, parce que ça me paraissait trop simple et que c'était trop fou que... J'ai passé toute ma vie avec une maladie que personne n'a diagnostiquée. Et je savais déjà que si j'allais, quand j'allais être diagnostiquée, mon plus gros problème, ce serait d'arriver à me déplacer mentalement suffisamment pour déconstruire le fait que ben, j'avais eu raison. J'avais eu raison envers et contre tous. Et je savais que ce truc-là, je m'étais tellement construite avec et on me l'avait tellement renvoyé. Tu vois, d'avoir des épisodes dépressifs lourds, par exemple, ouais, d'avoir mal tous les mois, ça peut que nourrir ça. Pour un peu qu'à côté, t'aies une vie un peu complexe. En tout cas, maintenant que je sais que j'ai de l'endo, il y a quand même un truc à un moment de me rendre compte de l'emprise que ça a pu avoir littéralement sur à peu près tout, quoi.
1: Le désir de faire des choses ou de vivre des choses, parce qu'en fait, bah, t'essayes de pas rajouter de la douleur, de la fatigue, de tout ça à ce que tu vis déjà, alors tu minimises au maximum tes désirs, tes envies. Donc c'est un peu comme si ouais, tu laissais moins de traces dans ta vie. Enfin, le désir, il y a quelque chose de ça aussi, où quand tu as envie de quelque chose ou de quelqu'un, ça laisse des traces. Et moi, des fois, je suis beaucoup trop fatiguée pour désirer quoi que ce soit. Et c'est très difficile, je trouve, sur la longueur. Parce que, bon, voilà, mettons, t'as mal au ventre, tu te dis ça va passer quelques temps. Et puis après, tu vas pouvoir reprendre ce chemin de désir comme tu veux. Et en fait, avec la maladie chronique, eh ben, en vrai, non, tu reprends pas ce chemin de désir. Et tu t'abstiens, quoi. Parce que c'est moins douloureux, parce que c'est moins fatigant, et qu'au final, t'espères quand même que tu vas te sentir mieux. Et peut-être que c'est illusoire, mais c'est juste ne pas rajouter à ce qui est déjà difficile, quoi. Et je sens qu'au fond de moi, des envies, j'en ai, du désir, j'en ai, mais... il est au fond, quoi. C'est comme si tout était déréglé ou réglé à l'aune de l'endométriose.

pendant longtemps quand t'as eu une douleur et que le pourquoi de la douleur disparaît, il faut que tu reprogrammes ton corps à faire sans. Le corps a une mémoire. Moi, je fais du massage thaï. C'est un truc hyper prenant sur le corps. Tu sens les traumatismes du corps. Et les ostéos aussi, ils connaissent très bien ce truc-là. Par exemple, t'as une lésion. La lésion, elle fait mal. C'est-à-dire, ta lésion en soi, elle est chiante. Mais elle crée surtout de la tension autour d'elle. Et ce qu'il faut, c'est détendre autour. Et ça, de faire du soin corporel, il n'y a que ça. Ou de faire du sport. Mais un truc pratique, physique. Pour sortir de la douleur chronique du corps, il faut qu'à un moment, il y ait quelqu'un qui aille toucher ton corps. En fait, il faut enlever les nœuds là où ils sont, quoi. Et nous, on a des lésions, en fait. Je pense vraiment que s'il y avait une insistance plus lourde sur un travail corporel accompagné, ça ferait que la maladie, elle serait moins pénible à gérer.

0: ça permet d'endurer et de durer aussi, de mettre en place une forme de respiration qui va permettre de passer le moment qu'il faut passer, de tension, de douleur, de tout ça, souvent en accélérant quand même la respi pour oxygéner plus vite le corps et en même temps comme une espèce d'exercice aussi au niveau du mental de se focaliser là-dessus et du coup moins focaliser sur ce qui est contraignant. Ouais, un peu de libre comme hier. Mm-hmm. Petite prépa aux frappes quand même, histoire de...
1: Ouais.
0: Tu veux quand même dans le ventre?
1: Moi, ouais. Ouais.
2: Il faut en avoir conscience, mais en même temps, si tu mets trop de tension dans l'exercice respiratoire, en fait, tu vas contrer ce que tu veux produire, parce que c'est dans de la détente que tu vas arriver à installer une respiration profonde qui va réellement prendre de l'ampleur et donner de l'espace dans ton intérieur, quoi. Mais en fait, à partir du moment où t'es trop dans la volonté de faire ça, bah en fait, ça ne fonctionne plus parce que tu mets trop de tension. Ça me permet de rester active dans une sensation de douleur, quoi. Et de trouver tout de suite quelque chose qui fait que je prends en charge ça depuis la respiration. Et du coup, déjà, je trouve que ça change mon rapport à la douleur, quoi, parce que je suis plus en train de uniquement subir ce truc-là. Je suis en train d'essayer de transformer cette expérience-là. Et...
0: De savoir quoi faire d'une respiration pour gérer de la douleur, je trouve que ça permet de, je sais pas, être comme contenu un peu, enfin, qu'il y a quelque chose qui est contenu de la douleur et que ça va pas nous arracher ou nous faire imploser ou nous déborder.
2: On essaie d'avoir des expires qui sont un peu plus longues que les inspires.
0: Réussir à avoir un rythme respiratoire hyper calme. Chercher à prendre ni trop ni trop peu. Comment on se représente, par où on inspire, par où on expire. Je sais pas, l'air qui peut rentrer par les voûtes plantaires, sortir par le sommet du crâne. Est-ce qu'on se représente ça comme plutôt de l'eau, plutôt comme de la fumée épaisse ou pas trop épaisse, comme des trucs de couleur? Enfin, quelle image on cale sur le mouvement respiratoire aussi ?

Et puis un jour, sans qu'on s'en soit vraiment aperçu, sans rupture flagrante, on se rend compte que la maladie s'est apaisée, qu'elle est moins vive, comme on s'éloigne d'un ami, comme on voit s'effacer un grand amour, comme on se lasse d'un lieu familier, sans le désirer ni le vouloir, presque un peu désolé. Bien sûr, les douleurs n'ont pas disparu, mais elles se sont estompées. Elles sont devenues presque insignifiantes. Elles sont là. On s'y résigne un peu comme on finit par oublier un bruit de fond. Elles n'ont plus d'autre sens que celui d'être des douleurs. Elles n'annoncent pas une aggravation prochaine, un handicap à venir. Ce n'est que l'état, inconfortable mais normal, de ma nouvelle forme de vie. Comme on s'habitue à boire ou à fumer, on s'habitue à avoir un peu mal. La douleur modérée devient la sensation banale qui correspond au geste de la main ou du pied. La souffrance n'est plus le centre obsédant de l'existence, elle s'est déplacée, pour ainsi dire, à la périphérie de ma vie, dans la zone des petites difficultés marginales. Elle ne nous effraie plus lorsqu'elle interrompt encore les nuits. L'angoisse semble désamorcée.

vamos lá. C'est vrai qu'entre le feu, les chats, il y a quelque chose de très doux dans cette maison. Et de réconfortant. Et des fois, tu penses à rien, tu regardes juste le feu. T'as le chat qui ronronne sur tes genoux, voire les deux chats en même temps. Et t'oublies un peu, quoi. Sinon, c'est tout le temps là. Un peu chiant. Mais en tout cas, pour les deux, c'est un endroit qu'ils aiment bien. Qui est en hauteur, il y a la fenêtre. Et puis, ils sont au-dessus du radiateur. Alors là, je crois qu'on atteint un summum de kiff très, très avancé. Mais ils ont raison, hein. Et le chaud, ça fait du bien. Il y a un vrai rapport à la chaleur qui change avec la douleur. La douleur continue, quoi. Et tu vois, là, autour de lui, il n'y a que des trucs doux. Et j'essaye de multiplier les matières douces, les plaides, des choses qui atténuent les formes de douleur, quoi. Brûlure. Combattre.

0: J'avais envie de parler d'un texte qui est très particulier, qui s'appelle « La présence des absences », un texte proposé, écrit par Théophraste Renaudot. Dans ce texte, on entend que le médecin prend en compte dans son formulaire de consultation à distance le fait d'avoir eu quelques fâcheries, craintes ou tristesses. Et il explique que c'est parce que la douleur ressentie, elle varie selon la partie du corps qui est affectée, la cause de douleur, l'état physique ou psychique du malade, mais aussi l'idée qu'on se fait de la force de son propre corps. Si on a l'impression que notre corps n'est pas assez fort pour surmonter une douleur ou une maladie, la douleur paraîtra plus intense. Donc il y a vraiment cette idée d'une variation de l'intensité de la douleur en fonction de ses croyances et ses représentations de son propre état et de sa capacité à surmonter certains accidents. Et l'une des tâches que se donnent les médecins par rapport à la douleur, c'est pas seulement la question de soigner, de soulager, mais c'est aussi d'essayer de définir la douleur. Qu'est-ce que c'est comme type d'affection de l'âme ? Est-ce que c'est une sensation ? Est-ce que c'est une émotion ? Et Van Swieten, dans son édition des aphorismes de Bourave, explique « La douleur est dans l'âme le sentiment d'une chose fâcheuse. Il est impossible de faire comprendre par le discours ce que c'est cette perception dans l'âme. Elle n'est connue que de celui qui souffre la douleur. Car il ne se fait aucune représentation d'une chose différente de la pensée. Mais on est affecté de la perception. » C'est-à-dire que la douleur étant un type de pensée, elle est interne, elle est intime, elle est privée. On colle à sa propre douleur sans pouvoir s'en éloigner et s'y référer comme un objet qu'on pourrait décrire. Surtout, ce qui est intéressant, c'est ce qu'il dit sur la mémoire. L'idée de la douleur n'en laisse aucun ressouvenir. Car une personne qui a eu un sentiment de douleur et qui, un moment après, ne l'a plus, se souvient bien à la vérité qu'elle a eu quelque chose qui l'a molesté, c'est-à-dire qui l'a blessé, mais elle n'a plus aucune idée de cette douleur et elle ne peut en aucune façon la faire renaître dans son âme. En fait, cette citation, on l'a soumise à Luis García Larrea, qui est neurologue à Lyon, qui travaille sur la douleur, et qui expliquait que la douleur, c'est une expérience à la fois sensorielle, émotionnelle et cognitive très complexe, et qui n'a pas vraiment de signature cérébrale. C'est-à-dire qu'il ne suffit pas de solliciter quelque chose dans le cerveau pour recréer une douleur. Mais comme c'est une expérience très complexe, c'est beaucoup plus dur de la faire revivre dans la mémoire que un type de sensation qui serait plus simple et qui solliciterait notamment moins de zones cérébrales.
1: Les problématiques que tu as, suivant la présence qu'elles ont eue dans ta vie, quand ce truc-là il disparaît, il y a forcément un moment où il y a un vide. Et le cerveau humain n'aime pas le vide. Des fois, j'ai mal et je me dis « Ah, mais avant, j'avais pas mal. » Et le médecin chinois, par exemple, le toit, il a pris la peine de m'expliquer en me disant « Non, mais si. Avant, vous aviez mal et vous aviez même plus mal que ça, mais vous le reconnaissiez pas. » Ton système nerveux, il y a un moment, il a fait en sorte que cet endroit-là te fasse pas mal. Donc, très souvent, en compensant par des positions et des trucs comme ça, donc t'as effectivement pas mal parce que dès qu'il y a eu un petit peu un truc, t'as compensé. Donc, de toute façon, la douleur, elle est là ou elle va être là. Et après, moi, je suis contre les... Alors, j'ai une copine qui appelle ça du psychodiscount, mais toi, quand t'as un cancer, c'est qu'il y a plein de choses dans ta vie que t'as pas réglé, des trucs comme ça. Chut. Tranquille, hein. Ouais, je pense que c'est pas si simple. Je suis dans l'espèce de vide là où il faut qu'il se passe un truc. J'ai perdu des choses qui m'avaient constitué. En bien, en mal, c'est pas la question. En fait, je pense que si on voulait faire un truc intéressant, il faudrait qu'on arrête de fonctionner en bien et en mal dans la vie, en règle générale. Pleurer ou pas pleurer, ben c'est bien ou c'est pas bien. En fait, c'est. T'as une maladie, ben ouais. Après, on peut te faire croire que tu l'as créée, on peut te faire croire que machin. En tout cas, c'est. Moi, je pense que c'est difficile de perdre sa douleur, même si on le veut. Et que c'est bien de préparer le temps sans la douleur. Et après, ça dépend aussi depuis combien de temps tu l'as et comment t'es entouré. Ça dépend de plein de choses, tu vois. Mais je pense que c'est pas si simple de se séparer de la douleur quand t'as vécu longtemps avec. Je pense que c'est une vraie problématique. Et que le problème, c'est pas juste de trouver le traitement pour qu'il n'y ait plus de douleur, mais aussi de savoir gérer ça.

tirer un trait. Il faut un acte de la volonté. Ne plus laisser cet aléatoire nous diriger. Ne plus en souffrir. Laisser à d'autres qui s'y enlisent cette logique de l'aliénation. Ne plus supporter. Ne plus consentir à cette voie-là de l'existence. La dépasser, l'interdire, l'oublier. Fermer la porte à cette douleur qui s'érige comme loi. Refuser l'abnégation, le sacrifice de ses aspirations, de ses ambitions. N'être pas en dessous de soi-même. Cesser de se recroqueviller sur soi, sur une vie monotone d'où seule la douleur émerge. Ne plus attendre d'elle l'événement, l'orientation de nos choix. Sortir de cette dictature des lois organiques. Je m'étais laissée happer, fascinée sans doute aussi par cette force qui brûlait tout sur son passage. Dévastait les amitiés, dénouait les relations, étouffait les projets. Se nourrissait des jeunes pousses, des espoirs, des envies, et les dévorait. Il faut prendre des risques, volontairement, parce que c'est la seule façon de reconquérir sa propre vie.

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Il est malade, Nazim Hikmet. Pour ne pas prendre froid, par ce jour de grand vent, il va. La poitrine enveloppée de journaux, dans la neige humide, qui est comme un journal elle-même, grise et bruissante. La neige bruit. Bruissent les feuilles du journal sur la poitrine du poète. Bruissent les événements.

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0: C'est l'heure du blues.
1: Ah oui, tiens, dis donc.

Bienvenue à l'écoute de Bluesy, un Bluesy avec un départ tonitruant. C'était celui que nous a proposé Duke Robillard avec Had to be your man.

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1: Eh bien, c'est nous qui vous remercions, Monsieur Bobby Bland. À l'instant, You've Got to Hurt Before You Heal. Donc, un magnifique chanteur avec une voix qui est à mi-chemin entre celle de la soul et du blues. Donc, ça a été enregistré à Beale Street à Memphis, donc un haut lieu du blues, on va dire, du début du XXe siècle, hein, parce que ensuite, il s'est largement assagi. C'était un lieu qui était dans un quartier un petit peu chaud, et dans lequel il y avait quand même beaucoup.

Oui, ça swingait pas mal. Hein. Donc c'était Cecilia and the Candy Kings by the Sea. Ces Candy Kings, en fait, ce sont quand même pas mal de très très bons musiciens français. On va quand même citer Rodolphe Dumont à la guitare parce que là, il a été assez époustouflant. Et il y avait aussi un musicien américain, Gordon Biddle, au saxophone. Donc une vedette outre-Atlantique. Ce qui suit est un extrait d'un album qui compilait quelques enregistrements très anciens enregistrés sur le label Chess. Donc tout cela, ça date de la fin des années 40, hein, peut-être même tout début 50 au maximum. Et je vous propose d'entendre Monsieur Johnny Shines, qui s'appelait à l'époque Shoe Shine Johnny Shines. Bon, on n'avait pas eu trop de mal à retrouver son vrai nom. Le voici avec « So Glad I Found You ».

0: Alors là, c'est toute une série de belles voix nord-américaines que nous allons déguster. On va commencer par les Neville Brothers avec un extrait d'un album qui regroupait pas mal de titres enregistrés en concert, enregistrés sur la planète Terre, comme il l'exprimait. Ça passait par Montreux notamment. Et donc ces Neville Brothers, on va les écouter avec deux titres. Alors le premier qui a plutôt une tendance gospel, c'est Amazing Grace. Et le second, donc avec Aaron Neville évidemment. Et le second, c'est une sorte de medley en hommage à Curtis Mayfield. C'est People Get Ready, avec quand même une petite touche un peu de reggae et la reprise de Bob Marley, One Love. Et on terminera avec le sermon des Neville Brothers. Voilà, donc tout un programme. Et on se retrouvera juste après pour une autre belle voix qui est celle de Charles Wright.
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Allez, je vous l'avais annoncé, maintenant c'est au tour de Charles Wright de pousser la chansonnette dans l'émission. Voici Express Yourself.

Jay Owens, avec un extrait de l'album The Blues Soul of Jay Owens, un album bien nommé évidemment. Là c'était Wishing Well. C'est un monstre du blues que nous allons entendre maintenant, revenu sur ces dernières années avec un public jeune qui est devenu fan assez rapidement. Ce monstre du blues, c'est John Lee Hooker, qui a enregistré 3 ou 4 albums dans lequel il réunissait pas mal de ses amis. Alors il y avait parmi ceux-là des musiciens de rock, enfin bon bref, tout ce qu'il fallait pour qu'il retrouve un regain d'intérêt auprès du public. Et donc ce que nous allons entendre est un extrait d'un de ses albums. Il s'appelle Chill Out et le titre We'll Meet Again.

Joe Bonamassa en concert à l'Opéra de Vienne. C'était une reprise de Robert Johnston, Stones et My Pathway. La route est bien caillouteuse. Allez, maintenant c'est Tiffany Pollack que nous écoutons avec Do It Yourself.

Eh bien, une fois de plus, nous allons devoir nous quitter, avec beaucoup de regrets, bien sûr, et donc nous le ferons en beauté, quand même, avec un titre un petit peu long, quelques 8 minutes, mais quel titre ? Il s'agit d'un morceau de Larry McCrae, qui s'appelle Soul Shine, enregistré en concert. Ça date de 2006, alors profitez-en bien, on se retrouve très bientôt, et merci encore.

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